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Faut que je vous raconte quelque chose sur mon couple, que moi-même j'ai mis beaucoup de temps à m'avouer. Mais je pense que ça pourrait être libérateur.

0: Il est 5 heures.
1: David Riffon avec vous pour ces informations. Les Diables Rouges ont craqué dans le dernier quart d'heure. La Belgique s'incline lourdement au Stade de France. 4 buts à 1. Les Diables ont bien résisté une bonne partie de la rencontre et ont même mené 0-1 par Dodi Luque Bakio. Mais les changements en fin de match ont fait la différence. La profondeur de banc n'est pas la même chez les Français. Michael Olysee, une passe décisive et 2 buts, a fait pencher la balance. La Belgique enchaîne une 7e défaite contre les Français. Le bilan des Diables et de Marc Van Bommel après 4 matchs en Ligue des Nations. 2 victoires contre l'Italie et la Turquie, et 2 défaites à chaque fois contre les Bleus, 6 points sur 12 et 3e place provisoire du groupe car l'Italie a battu la Turquie. Les 2 dernières rencontres se disputeront le mois prochain. La Belgique se rendra en Turquie et recevra l'Italie. Le calme est revenu en début de soirée dans le centre de Liège, mais la journée de ce lundi a été très mouvementée. Au départ d'un mouvement de protestation étudiant, des casseurs ont continué à bloquer les rues pendant l'après-midi. Plusieurs incendies ont été allumés sur la voie publique. Du mobilier urbain a été dégradé. 30 personnes ont été arrêtées, dont 7 font l'objet d'une arrestation judiciaire. Selon la police, au moins 18 agents ont été légèrement blessés. On est proche de l'épilogue dans le procès Hulens devant les assises du Brabant Wallon. L'accusé, Nicolas Hulens, prendra une dernière fois la parole ce mardi. Ensuite, les jurés se retireront pour délibérer. Ce lundi, la question de la préméditation était au centre des débats lors des plaidoiries. Pour le ministère public, c'est clair, Nicolas Hulens avait bien l'intention de tuer sa belle-mère, Myriam Lechien, le fameux 29 mars 2023. L'avocat de la défense, au contraire, a invité les jurés à écarter la préméditation. Un meurtre, oui, un assassinat, non, a plaidé Jean-Philippe Mayence. Les États-Unis ont retiré leur bombardier B-1 de la base aérienne britannique de Fairford, dans l'ouest de la Grande-Bretagne. La base aurait été la cible d'un projet d'attentat terroriste de la part de l'Iran. La base de Fairford a été utilisée ces derniers mois justement par des bombardiers de l'armée américaine pour attaquer l'Iran. Le président américain Donald Trump a confirmé qu'une menace liée à Téhéran était à l'origine de la décision. Soyez prudents si vous prenez la route cette nuit. L'Institut Royal Météorologique a émis un avertissement jaune au brouillard pour les provinces de Hainaut, de Flandre orientale, Flandre occidentale ainsi que pour le littoral. La visibilité pourrait être fortement réduite à moins de 200 mètres. L'avertissement est valable jusqu'à 11h ce matin. Merci pour votre attention. Passez une très belle nuit.
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4: 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Bon mardi, bon début de journée, bon réveil avec nous. J'espère que vous allez bien, que vous avez passé une bonne nuit. On va, comme tous les matins, en attendant le retour à 6h de Gaëtan et Audrey, réécouter les meilleurs moments du réveil de typique. On va aussi se régaler de bon matin avec plein de good music. La suite avec Sabrina Carpenter sur typique.

0: Merci d'être avec nous tôt ce matin dans ce best-of du réveil de Tipeee. On réécoute comme chaque jour entre 5 et 6 les meilleurs moments de l'émission. On se fait du bien également avec le meilleur de la playlist de la radio. Calvin Harris, Ellie Goulding arrivent dans la suite. Avant de les écouter, première séquence best-of de la journée.
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0: Mercredi dernier, au moment du tirage au sort de la Coupe de France de foot, la personne qui s'en occupait a dû s'arrêter net, car visiblement, il y avait un petit souci.
2: On va s'intéresser à ceux qui font l'actu, mais pas pour les bonnes raisons, qui ne se la pètent pas. Eh non, la grosse boulette du jour qui revient à des organisateurs d'un tirage au sort.
3: Oui, mais pas n'importe qui quand même, hein. C'était le tirage au sort pour les affiches de la Coupe de France de football. Donc, grosse annonce quand même pour eux, tu vois.
2: Bon.
3: Et donc, si tu veux, ils ont fait toute une cérémonie, comme d'hab, hein. Donc le principe, ça reste le même, le saladier, les petites boules, le nom des clubs et on tire
2: tout. Ouais,
3: ça
2: me fait penser à...
3: Momotus, un peu.
2: Un tout petit peu.
3: Sauf que là, en plein milieu du tirage, si tu veux, la personne qui était en train de faire le tirage des boules, elle s'est arrêtée net. Et en direct, tu vois qu'il est complètement dépité, qu'il dit « Oula, attends, on a un gros souci, il devait nous rester 4 boules dans le saladier, il n'en reste plus que 3. » Résultat, il manquait une boule en fait, hein. Carrément, il y a un club entier qui a disparu du tirage, donc il a fallu tout recommencer.
2: Oh la boulette.
3: Alors qu'ils avaient déjà annoncé du coup plusieurs affiches.
2: À mon avis, le stagiaire a oublié de compter les boules.
3: Oh, franchement, alors au final, le club qui avait été oublié a bien été repêché, et donc maintenant ils connaissent l'adversaire, mais ils ont dû refaire tout le tirage au sort devant tout le monde, c'est un petit peu gênant.
2: Bravo.
3: J'ai l'impression que dans le football, c'est un petit peu la tradition de rater les tirages au sort.
2: Oui, j'ai l'impression parce que c'est pas la première fois, effectivement. Le pire tirage au sort, c'est celui de 1982. La FIFA avait remplacé les boules tirées à la main par des machines.
3: Ah oui, pour la Coupe du Monde.
2: Voilà, c'était pour faire moderne. Et il y a une boule qui s'est ouverte dans la machine et la machine est restée coincée.
3: Ah, on se souvient, ça. Ouais, les images, elles avaient fuité sur les réseaux sociaux, c'était gênant.
2: En décembre 21, le tirage des huitièmes de finale de la Champions League, Manchester United, qui est un gros, gros club, ils ont été oubliés dans le tirage où ils devaient figurer. Du coup, l'UEFA a dû tout annuler et puis refaire le tirage au sort un peu comme ici.
3: Bah c'est gênant.
2: L'après-midi même.
3: Moi, j'ai entendu un truc, mais je sais pas si c'est vrai. Ça, on n'a pas pu vérifier, évidemment, mais j'ai entendu qu'il y avait une technique de triche pour les tirages au sort comme ça de foot.
2: Genre ?
3: Visiblement, les boules, tu vois, que tu tires au sort, certaines seraient réfrigérées, comme ça tu peux reconnaître les boules au toucher. Donc,
2: ouais.
3: Mais ça n'a jamais été démontré.
2: Eh non, effectivement, et c'est dangereux hein, parce que ça, c'est des spéculations faites par des supporters.
3: Eh oui, mais bon.
2: Qui parfois ont le seum.
3: Ouais, mais comme de par hasard, voilà. Parfois le tirage au sort, il est quand même fort favorable à certaines équipes. Hein.
2: Bah oui, regarde. Et franchement, on n'a pas eu un mauvais tirage au sort là. C'était quoi la Coupe du Monde là cet été?
3: Ouais, ça va. Ça passe.
2: Notre tirage au sort, il était bon. Hein.
3: Bah nous, ils nous aiment bien. Nous, ça va.
2: J'adore.
3: Nous, on fait partie des boules réfrigérées. Nous.
2: Ils ont peur de tes cousins de Charleroi, surtout. Ouais.
3: Ils ont mis les boules au frigo, t'inquiète.
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0: et bienvenue dans ce best-of du réveil de Typique. Avant de retrouver fidèle au poste Gaëtan et Audrey sur le coup des 6h, on va comme tous les matins réécouter quelques bons moments passés avec eux dans l'émission. On va aussi se donner de la force pour attaquer la journée avec, ma foi, pas mal de good music. Une révélation belge typique dans la suite avec Doriade. Avant d'écouter son morceau Question, nouvelle séquence best-of du réveil de Typique.
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0: On a découvert hier matin un film d'action de 46 secondes qui a été vu pas moins de 60 millions de fois. L'histoire se déroule dans un atelier de menuiserie et le héros est une punaise.
2: Bon, t'es bien là parce que tu scrolles aussi tous les matins pour nous ramener le meilleur des réseaux sociaux.
3: Et je voudrais une musique, s'il vous plaît, pour me mettre dans l'ambiance parce que là, on est sur une mission impossible. J'étais en train de scroller, d'accord, sur mes réseaux sociaux. Quand tout à coup, je tombe sur une vidéo, un film d'action de 46 secondes qui a été vu 61 millions de fois. Et le héros, c'est une punaise.
2: Désolée, mais... elle s'enjaille, mais elle est toute seule.
3: Écoute, ça a fait ma soirée. J'ai lancé la vidéo et j'étais à fond derrière la punaise.
2: Mais dis pas que c'est la fameuse vidéo qui est passée partout où tu vois une punaise. Je sais pas, c'est sur des outils qui,
3: en fait,
2: qui risquent sa vie, c'est ça?
3: C'est une machine en fait qui découpe le bois.
2: Mais je l'ai vu ce truc là.
3: Et en fait, si tu veux, donc il faut imaginer le truc, c'est une ligne. Hein. Donc avec un enchaînement comme ça, la planche de bois, si tu veux, elle passe dans
2: elle
3: différentes
2: passe par
3: machines.
2: Par des scies rotatives.
3: Voilà. C'est une machine de la mort, quoi.
2: Ouais.
3: Sauf que il y a une punaise qui a eu la bonne idée d'aller se mettre au début du truc. Et donc tu la vois en fait passer, mais tous les obstacles un à un, et tu te demandes si à la fin la punaise va survivre parce qu'elle passe sous le truc qui écrase là, le bois, elle passe mais à deux doigts de se faire scier en deux, et donc tu retiens, je te jure, tu retiens ton souffle jusqu'à la fin. Vraiment.
2: Mais t'imagines où on en est sur les réseaux sociaux?
3: Mais moi j'étais à fond. Et bonne
2: à regarder des vidéos d'une punaise.
3: Ouais, et bonne nouvelle quand même, si je peux me permettre de vous spoiler, elle est vivante. Elle passe de l'autre côté. Non, Didjou. Et ça, c'est pas Tom Cruise qui le ferait.
2: Il n'y a que dans le réveil de Typique que vous allez entendre ce genre de choses. Hein.
3: Et en plus, tu
2: on
3: sais...
2: on parle quand même d'une punaise.
3: Le hasard fait quand même bien les choses, parce que... écoute, il est aussi question de Tom Cruise sur les réseaux sociaux. T'as vu la surprise qu'il a fait Tom Cruise à une nana?
2: Ouais, je l'ai vu. Il s'est arrêté, il est passé dans un couloir, j'ai vu. Et il a vu une nana qui était sur son téléphone, il croyait qu'elle était triste.
3: Bah, elle n'avait pas l'air, c'est vrai, hyper bien. Ouais. Et donc le gars, bah, il l'a dépassé, il s'est arrêté net. Il est revenu en arrière, parce qu'il l'a vu comme ça, recroquevillé, pas très bien.
2: Presque à genoux. Hein,
3: il lui a touché l'épaule,
2: ouais.
3: Il s'est penché vers elle, il lui a demandé si tout allait bien, et là t'imagines, tu lèves ta tête et tu vois que Tom Cruise te demande si tu vas bien.
2: Là j'imagine Audrey.
3: Non, moi je me refais un malaise, mais non.
0: Ça va mieux maintenant.
3: Mais non, dans ces cas-là, il faut dire non, je me sens pas très bien.
2: C'est pas possible.
3: J'ai besoin de bouche à bouche.
0: Elle a toutes les techniques.
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0: Bon mardi matin avec nous sur Tipeee, on continue d'émerger tranquillement avec le meilleur de la playlist de la radio. 21 Pilots arrive dans la suite avec leur morceau Stressed Out.
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0: début de journée avec nous sur Tipeee. Untrix, K-pop, Demon Hunters dans la suite de la Good Music. Avant d'écouter le tube Golden, dernière séquence best-of du réveil de Tipeee.
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0: Entre une défaite 3-0 de la Turquie face à la Belgique et des tacles bien cassés à Eden Hazard, Osman nous a offert hier une chronique aussi hilarante que touchante sur la double culture.
2: Osman Lebray qui est avec nous.
3: Comment ça va les amis?
2: Chaque semaine, ça va Osman, et toi?
3: Non, moi ça va pas, vous savez très bien que ça va pas, on va crever l'abcès tout de suite. Oui, la Turquie, mon pays d'origine, s'est fait défoncer 3-0 par la Belgique ce week-end.
2: Aïe aïe aïe.
3: 3-0 bordel, pour retrouver des Turcs sous terre comme ça en Belgique, pour remonter dans les années 60 qu'on est venu bosser dans les mines. Et Gaëtan, il a plus couru ce matin que eux pendant le match, tu vois ce que je veux dire? C'est abusé. Et les gars, la Turquie dans cette Ligue des Nations, c'est une défaite contre la Belgique, une défaite contre la France, une défaite contre l'Italie.
2: Oui.
3: C'est-à-dire que moi, je suis en paix nulle part, ni dans mon pays, ni en France, ni à la Louvière. Tu vois. Et c'est toujours un moment particulier quand tes deux pays s'affrontent, parce que t'as toujours des gens qui cherchent à jauger ton patriotisme, comme mon pote Robert, tu vois. Alors, faut savoir qu'à la base, Robert, il bosse en télécom, mais d'un coup, il est devenu ministre de l'Asile et de la Migration. Il m'a demandé, et du coup, tu supportes plus la Belgique ou la Turquie? Avec le même regard que Patrick Bruel qui te propose un dernier verre. Tu vois, il voulait me baiser ce matin. Et moi, j'avoue, niveau football, je supporte la Turquie. Mais c'est pas grave. Mais Robert, il s'énerve. C'est pas normal. T'es né en Belgique, tu vis en Belgique. Ah ouais. Comment c'est possible? Ben, je sais pas, Robert, t'es né, tu vis à Charleroi, tu supportes Anderlecht. Comme quoi, c'est possible, frérot. Ouais, mais ça n'a rien à voir. Ça, c'est un club. Moi, niveau pays, je ne supporte que mon pays. Aujourd'hui, peut-être, Robert, mais n'oublie pas qu'en 2006, quand l'Italie avait la cote, tu te faisais appeler Roberto, mon gars. Tu conduisais même une Fiat Multipla par plaisir. T'étais plus rital que tous les ritals. Ou les ritos, je sais pas. Mais... ne casse pas les couilles, en fait. Les gars, même Eden Hazard, il supportait l'équipe de France à la base. Ça l'empêche pas d'être le plus belge parmi les Belges.
2: C'est
3: on
2: vrai.
3: Est d'accord.
2: Ouais, c'est vrai.
3: On parle quand même d'un gars qui a quitté le Real de Madrid pour rejoindre le Quick, les mecs.
4: C'est vrai, en plus.
3: C'est le seul footballeur au monde qui maîtrise aussi bien les ailes de pigeon que les ailes de poulet. Et il est belge, en fait. Et moi, je vous jure, Eden Hazard, c'est trop le genre de belge. Son chanteur préféré, c'est Kenji Girac. Juste parce qu'il chante Ma belle Andalou, tu vois ce que je dis?
4: Alors oui, il n'y a pas Eden qui nous écoute.
3: Alors oui, je suis un produit de l'immigration. Comme tous les enfants d'immigrés, je dois vivre avec cette impression de ne vraiment correspondre nulle part. Mm-hmm. En Belgique, pays qui m'a vu naître, je suis le Turc, trop traditionnel. En Turquie, pays de mes ancêtres, je suis le Belge, trop déconstruit. Genre moi, je suis déconstruit. Même moi, ça me choque, tu vois. Mais vous savez quoi? J'ai beau avoir le cul entre deux chaises et c'est peut-être pas toujours confortable, mais j'abandonnerai une de ces chaises pour rien au monde. Et ce dont je suis sûr, c'est que cette tendresse avec laquelle mon père me raconte sa ville de Kayseri, j'aurai la même quand je raconterai ma ville de Charleroi à mes enfants. Et ça, ni Robert, ni Roberto, ni aucun match de foot pourra le changer.
2: Ah.
3: C'est tout pour ça, pour aujourd'hui, les gars.
2: Et c'est même Châtelineau, ta ville de...
3: Châtelineau.
2: Châtelineau représente. Hein.
3: Là où t'as fait des siennes, Audrey. Mais on en parlera une prochaine fois.
2: Non, on va rien parler du tout.
4: Merci Osman.
2: Merci Osman. Bon, bah, on peut revoir tout ça, évidemment, en podcast sur Ovio et aussi en vidéo. Et puis, on se retrouve la semaine prochaine, Osman.
3: À semaine pro, les gars.
2: Salut.
4: Je tiens juste à dire que rire en faisant du sport, c'est vraiment pas facile.
2: Ah bah facile, hein. Et parler alors, vas-y, annonce la musique pour voir.
4: Bah d'ici, c'est Théodora. Allez-y.
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Dans quelques minutes, vous retrouverez Gaëtan et Audrey pour le réveil de Typique. Et comme tous les matins avec eux jusqu'à 9h, vous ferez le plein de bonne humeur, de good music et de cadeaux. Et vous jouerez encore aujourd'hui pour remporter des entrées pour vivre Halloween au parc Astérix. Bonne chance pour ça, je vous souhaite de passer une belle journée.

0: Bonjour tout le monde.
1: Comment ça va? Quel jour on est là?
0: On est mardi.
1: Ah ça c'est dommage. Je croyais qu'on était mercredi.
0: Ça y est, ça commence.
1: Je suis déçue. RTBF typique, il est 6h.
0: Alors avant de vous annoncer ce qu'on va s'écouter dans les 30 prochaines minutes, quoi? Je voudrais qu'on rende un hommage à Audrey.
1: Qu'est-ce qu'il y a? Qu'est-ce que j'ai fait encore?
0: Elle est arrivée à 5h51 ce matin.
1: Oh punaise, presque 10 minutes
0: c'est
1: à l'avance.
0: Incroyable.
1: J'ai failli refaire un tour.
0: Incroyable. Et pour fêter ça, on va fêter ça avec un odeur.
1: J'ai failli aller dire bonjour à la première, à l'équipe de Vivacité.
0: Oui, j'ai vu que tu faisais le tour du bâtiment.
1: Failli faire un tour.
0: Elton John et Dua Lipa seront de la partie. On s'est tous regardé quand on a vu Audrey passer dans le couloir, on s'est dit
1: bonjour madame.
0: Malade.
1: Bonjour madame.
0: Oui, c'est ça. Il y aura H aussi avec R&B Ring My Bell.
1: Ça va être bon, ça. C'est chouette.
0: Ah oui, pour se réveiller, c'est juste parfait.
1: Bon, côté météo, il y aura plus de nuages qu'hier. Ce sera un peu moins beau quand même. Hein. On fera le point complet dans un instant après Mario et l'actu. Salut Mario.
2: Salut Audrey, bonjour à tous. Liège sur le qui-vive après la journée d'affrontement hier entre casseurs et policiers. De nouvelles tensions sont redoutées ce mardi. Quatrième jour de contestation pour dénoncer des économies dans l'enseignement. Hier, la tension a été très forte. Des abribus saccagés, des poubelles brûlées, quelques véhicules incendiés également. Il y a eu une trentaine d'arrestations, une vingtaine de policiers liégeois ont légèrement été blessés. Cette fronde étudiante est-elle inspirée par les jeunes Français qui réclament un meilleur enseignement? Ce mardi, des enseignants des syndicats et partis de gauche rejoindront les lycéens pour manifester partout en France. Une dernière prise de parole pour Nicolas Hulens, jugé pour le meurtre de sa belle-mère, Myriam Lechien. Nicolas Hulens a reconnu avoir tiré sur elle à 6 reprises. Il y a donc meurtre. Mais y a-t-il préméditation? C'est la principale question à laquelle devront répondre les 12 jurés lors de leur délibération. Après le Nobel de médecine qui a récompensé les recherches sur le mystère du cerveau. Une nouvelle récompense sera décernée ce midi. Il s'agit du Nobel de physique. Et puis en mode de sport, les Diables Rouges y ont cru. Ils menaient 0-1 jusqu'à la 77e minute face à la France. Mais les remplaçants de luxe, Olise et Doué, ont fait basculer la rencontre. Victoire 4-1. Dans cette rencontre de Ligue des Nations, les Diables Rouges sont désormais 3e derrière l'Italie. Et puis la dernière course cycliste de la saison en Wallonie avec Binche, Chimay, Binche. Quelques beaux noms au départ, notamment Paul Magnier ou encore Arnaud Delis. Course qui sera regardée en direct sur Tipeee.
0: Merci beaucoup Mario. Ça va bien Mario? Bien dormi?
3: Ça roule et vous?
0: Allez, parfait. Ça roule très très bien. On se retrouve dans une heure?
3: Dans une heure.
0: Parfait, ce sera pour l'essentiel de l'actu.
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1: Bon, je vous ai dit, on va démarrer la journée avec un peu plus de nuages. Ce matin, c'est vrai qu'il y aura des nuages, un peu de brouillard aussi par endroits. Les températures, on est autour des 7, 9, 13 degrés grand maximum. Pas une grosse évolution pendant la matinée. Par contre, cet après-midi, le soleil sera bien de retour, ça y est. Là, il fera quand même assez beau. Il y aura du soleil pour tout le monde et les températures qui vont grimper, je regarde, jusqu'à 22, 23 degrés à Namur notamment. Donc ça va, c'est cool.
0: En même temps, on est en octobre, ma petite dame.
1: Ouais, mais c'est
0: bien.
1: On va dire c'est la dernière belle journée de la semaine parce que demain, ça se gâte, les gars.
0: Bon, justement, on n'est pas encore à Halloween que les chansons de Noël sont de retour dans les classements.
1: Ah, j'ai vu ça, ils ont fait un classement de chansons de Noël. Et grosse surprise, Maria Carey s'est fait choper la première place, les amis. C'est plus Maria Carey qui est number one.
0: Et bim.
1: Ah ouais, je vais vous faire écouter le number one dans un instant.
0: Another, c'est tout de suite, c'est Talk to You, merci d'être là. Il est 6h03, c'est le réveil de Tipeee.
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0: Elton John, Dua Lipa, ce sera Cold Heart dans quelques instants.
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0: Ah, 6h06, bonjour tout le monde.
3: Et ben, on se réveille, ça y est, on ouvre un petit peu les yeux. C'est reparti pour une toute nouvelle journée. Bon mardi tout le monde, il est 6h06 tout pile.
0: Bon alors moi je tiens à ne pas te remercier pour la journée d'hier.
3: Il faut que je regarde d'abord 6h06, qu'est-ce que ça veut dire?
0: Ah, c'est leur miroir, évidemment.
3: Oui, mais c'est ça, mais qu'est-ce que...
0: C'est les anges qui veulent te passer un message.
3: Alors, qu'est-ce qu'ils veulent faire passer? Ah, ils disent que mon collègue doit aller me chercher le petit déjeuner.
0: Lol.
3: N'hésite pas à aller me chercher une cook.
0: Ouais, sauf que les machines sont vides.
3: Oh, ok, d'accord, c'est comme de par hasard. Non, il y a une autre machine avec des petites gaufres.
0: Ah, mais ça, je veux bien, alors.
3: Oh, ouais.
0: Des petites gaufres, alors, pour madame.
3: Ouais, ouais, ouais.
0: Et qu'est-ce que madame exigerait d'autre?
3: Mais je veux bien aussi un petit jus d'orange pressé, parce que pareil, c'est bien ça à la santé. Mm-hmm. Donc, voilà.
0: Et moi, j'ai les droits à quoi après ma journée d'hier?
3: Bah, rien du tout, t'as qu'à avoir une heure miroir pour toi et t'auras quelque chose. Bon, pourquoi tu veux pas me remercier? Qu'est-ce que j'ai fait encore?
0: J'ai mal partout.
3: Oh, t'as marché 1h30 hier, on lui a donné un petit défi. Il devait marcher sur un tapis roulant en même temps qu'il animait l'émission pour essayer de te remettre au sport.
0: Alors j'adore parce qu'il y a mes potes toute la journée qui m'ont charrié hier avec ça. Ils m'ont fait, ce serait bien que tu fasses ça tous les jours.
3: Ah bah pourquoi? Oui.
0: N'hésite pas à ne pas donner ta bonne idée.
3: Mais tu sais qu'il y a des gens qui mettent même des petites pédales au pied comme ça pour pédaler pendant qu'ils sont en train de faire leur réunion.
0: Tout à fait.
3: Il y a plein de gadgets maintenant pour faire du sport au travail. C'est bien.
0: Ouais, c'est génial.
3: Il faut.
0: 6h passées de 7 minutes. Soyez les bienvenus. On est le 6 octobre et à la même date en 2010 naissait une application que vous utilisez, à mon avis, presque tous. C'est Instagram.
3: Oui. Donc c'était depuis 2010 qu'on a Instagram.
0: Ouais, donc ça fait au moins ça.
3: Au début, moi, je comprenais pas ce que c'était Instagram.
0: 16 ans. 16
3: parce qu'on avait tous Facebook à l'époque, tu te souviens? Et
0: oui.
3: Quand Instagram a débarqué, on voyait pas trop l'intérêt puisqu'on faisait publier des photos là-dessus.
0: Non, il y avait des photos, il y avait quasi personne dessus. Moi, je comprenais pas l'intérêt. Je me dis, c'est un album photo en ligne pour ta famille, quoi.
3: Ouais, c'est un peu ça.
0: Au début, c'est ce que j'ai
3: d'ailleurs
0: pensé.
3: D'ailleurs, les créateurs, au début, ils ont vu que tout le monde ne faisait que ça, publier des photos. Donc ils ont tout supprimé, toutes les fonctions. Ils ont gardé les photos, les commentaires. Ils ont voulu appeler ça Scotch. ça me fait bien marrer.
0: Et au début, l'application s'appelait comment?
3: Bourbon. Et puis ils ont trouvé mieux, ils ont collé deux mots, ils sont dit instantané et Telegram, et c'est comme ça qu'est né Instagram.
0: Voilà. Instantané, Telegram.
3: Ouais, Instagram. Okay. Et alors le jour de la sortie, 25 000 personnes se sont inscrites, puis en une semaine seulement, il y avait déjà 100 000 personnes, c'était déjà un gros succès. Et un an après, Facebook a racheté l'application pour $1 milliard aux créateurs. Donc bien joué à eux, parce qu'ils ont gagné le jackpot grâce à ça. Donc,
0: Et aujourd'hui, c'est quasiment 2 milliards d'utilisateurs Instagram.
3: Tu sais
0: c'est incroyable.
3: La première photo sur Instagram, c'est ce que c'était?
0: Non.
3: C'était un golden retriever devant un stand de tacos.
0: Ah ben voilà.
3: La toute première photo d'Instagram. Toi, tu te souviens de ta première photo?
0: Ma toute première photo, ça doit être une photo, je pense, déconne, où je suis habillée en femme de ménage.
3: D'accord.
0: Bah, j'avais fait une photo pour déconner. Et voilà.
3: C'était ta première photo. Généralement, les premières photos qu'on a sur les réseaux sociaux, on les assume moyen. Dites-moi un petit peu.
0: Ah oui, ça c'est sûr.
3: C'était quoi votre toute première photo que vous avez postée sur les réseaux sociaux? 0471 200 300, et on lira vos petits WhatsApp.
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0: chers auditeurs, chez vous à la maison, genre ce matin, genre là maintenant.
1: Bah pourquoi tu veux pas rester avec moi?
2: Parce que...
1: Ah, je sais pourquoi tu veux pas rester avec moi. J'ai trouvé le moyen, les amis, de vous passer un petit Maria Carré, la chanson de Noël. Vous allez comprendre pourquoi, il y a une raison à ça.
0: Bon, donc si vous avez une place chez vous à la maison au petit-déj, n'hésitez pas, 0471 200 300 si vous voulez bien m'accueillir. Je suis réfugié de l'antenne de Typique.
1: Enfin.
3: Typique pas.
0: Non, allez, non, c'est parce qu'on va, on va vous parler des chansons de Noël qui sont en fait de retour dans les classements. Vous le savez que tous les matins, on aime vous parler musique. Et là, on pouvait pas passer à côté de cette info. On s'est rendu compte qu'on n'est même pas Halloween et il y a déjà des chansons de Noël dans un classement.
1: Et ça, c'est vrai que même moi qui suis une grande fan de Noël, je me suis dit, ah ouais, quand même, le 6 octobre,

0: plus numéro 1. C'est plus elle.
1: Bah non.
0: Comment ça se fait, chaque année c'est Mariah Carey.
1: Notre plus grand bonheur, on va enfin changer de disque.
0: Oui mais attends, parce que du coup on va quand même aller écouter un peu qui est numéro 1. Et alors quand j'ai vu le nom, je t'avoue que comme ça, ça m'a pas évoqué grand chose. C'est le groupe Bleachers. Et la chanson s'appelle Merry Christmas, Please Don't Call.
1: Alors moi perso, ça fait pas du tout chanson de Noël.
0: Déjà, il n'y a pas de clochette.
1: Ben non, c'est bizarre.
0: Et pas de clochette, pas de chanson de Noël. Hein. Ça, attends, c'est obligatoire, les clochettes. Hein.
1: En deuxième position, il y a Alex Crichton.
0: Ouais.
1: Et là, c'est pareil.
0: Pas de clochette non plus.
1: Ben non, c'est
0: écoutez,
1: n'importe quoi.
0: Écoutez, c'est ça?
1: On dirait la même.
0: Ah ben c'est pour ça que je te demande si c'est ça. Ça a changé? Ouais. Bon, voilà quoi.
1: Bon après, ça fait très feu ouvert, on est avec des amis, on rigole.
0: Et pas du tout, du tout. Mais pas du tout. Alors quand je regarde un peu le reste du classement, il y a Sia avec Snowman. Voilà, ça d'accord. Ça, c'est une chanson de Noël.
1: Oui. Ah oui, complètement.
0: Grand classique aussi qui arrive juste derrière, c'est Wham avec Last Christmas. Ça, on valide.
1: Ah là, on valide complètement. C'est une de mes chansons de Noël préférées d'ailleurs.
0: Et je vous dirai qui arrive dernier sur le podium, en tout cas dans le top 5. Restez bien là. Mais d'abord, c'est vrai que je voulais revenir sur Bleacher, celui qui est numéro 1. Parce que je vous ai dit, mais c'est qui celui-là? En fait, il faut savoir que même si ce nom comme ça ne vous dit rien, c'est celui qui a écrit notamment l'album de Taylor Swift et de Lana Del Rey. Le chanteur du groupe, c'est Jack Antonoff.
1: Ah oui, donc c'est pas un arriviste.
0: Donc
1: quoi,
0: hein. c'est pas n'importe qui.
1: Non.
0: Et donc clairement, c'est un grand spécialiste de la musique. Et donc pour le moment, c'est lui qui est numéro 1. Mais alors celle qui arrive numéro 5 du classement, quand même, c'est Mariah Carey, les amis.
1: Mais t'imagines passer de la première à la cinquième place.
0: Mais attends, on est qu'au mois de septembre. Moi, je me dis qu'on peut la faire remonter dans le classement.
1: Non, mais non, non.
0: Elle peut faire une remontada. Si, si, ça peut le faire.
1: Bon, est-ce qu'une chanson de Noël sans clochette, c'est une chanson de Noël pour
0: non,
1: toi?
0: Non, mais hein. Non. Regarde-moi ça, il y a des clochettes toutes les deux secondes dans celle de Mariah Carey.
1: Mais en fait, celle de Mariah Carey, je pense qu'on l'aime autant parce qu'elle est hyper feel good, hyper positive.
0: Ah oui.
1: Alors que Wham Last Christmas, bah, à la base, c'est pas hyper positif, c'est bah déjà, le dernier Noël.
0: Ça change, oui, ça parle d'une rupture, hein, tu sais, bah cette oui. chanson-là. Et alors, oui. celle qui est numéro 1, Please Don't Call, ça parle de Noël, mais ça veut dire Joyeux Noël, mais ne m'appelle pas. Donc c'est vraiment, c'est peut-être un moyen de faire un tri, cela dit, avant les fêtes.
1: C'est ce que tu pourrais dire aussi.
0: Non, pas Noël, pas Noël. Non, pas
1: Joyeux Noël.
0: Noël,
1: mais ne m'appelle pas.
0: Mais au Nouvel An, ça oui. Bonne année, mais ne m'appelle pas.
1: Ça, ah ouais,
0: oui.
1: Non,
0: le
1: ça
0: Nouvel
1: c'est
0: An,
1: clair.
0: Ça me saoule, mais d'une de ses forces, parce que ça me saoule.
1: Bon, maman. Tu veux qu'on fasse remonter Mariah Carey dans
0: le classement? On va la faire remonter. Ne râlez pas, hein, les vilains Grinch, je vous vois déjà en train de bouder. Ça va durer 2 minutes, enfin 3 minutes 41, c'est vrai. Mais après, on revient.
1: Allez, on va la faire remonter dans le classement, Mariah Carey. All I want for Christmas is you. On n'y est pas encore à Noël, mais on se fait un craquage.

0: Ma journée avait mal commencé, ça va mieux.
1: Mais ça, ça va. Mais je comprends pas cette haine que vous avez envers Mariah Carey.
0: Non, ça n'a rien à voir. Pour une fois, ça n'a rien à voir avec Mariah Carey.
1: C'est quoi alors?
0: Tu sais, ce matin, j'étais à la machine à café, il n'y avait plus de lait.
1: Oui.
0: Ah bah, j'ai une collègue très sympa, de la première, d'en face, qui est venue m'apporter du lait.
1: Elle veut te pécho, ouais.
0: Mais non. Oh là là, tu vois comment. Tout ça pour du lait. Voilà.
1: Ça, c'est sûr, ça. Attends.
0: Non.
1: Excuse-moi, enfin vous avez 2 secondes, j'ai besoin des auditeurs là. T'as une nana.
0: Non,
1: laisse-moi faire. T'as une nana qui se déplace du couloir d'à côté, qui vient exprès pour te ramener juste une petite capsule de lait parce que monsieur n'a plus de lait pour son café.
0: Non.
1: Ça s'appelle essayer de pécho.
0: Si. Non, et j'étais tellement dépité. J'avais tellement une tronche jusque par terre à la machine à café qu'elle s'est dit « Oh, il me fait de la peine, j'ai envie de l'aider ». Et elle aussi, elle cherchait du lait.
1: C'est ce que je te dis, elle cherche pas que du lait, ça c'est sûr.
0: Oh, c'est pas possible, hein, c'est
1: mais
0: pas
1: non,
0: possible.
1: Mais non, quand t'as une collègue comme ça, enfin quoi que, je sais pas. C'est vrai que t'as des collègues qui sont attentionnés, qui peuvent être juste gentils.
0: Ben oui.
1: Mais là, c'est une nouvelle, on la connaît pas bien.
0: Elle donc, s'appelle Elena, donc, je la salue.
1: Ah, on connaît déjà son prénom.
0: Ben oui, je lui ai demandé, je voudrais savoir qui tu es pour te remercier. Et ben voilà, je la remercie.
1: Comment elle a su que t'avais plus de lait?
0: Mais parce qu'on était tous les deux à la machine à café en train de tirer la tronche parce qu'on n'arrivait pas à mettre du lait dans notre café.
1: Ah d'accord, donc là maintenant tout le monde a du lait? Tout le monde est...
0: Ah non, il y a juste moi qui ai du lait.
1: Toi t'as du lait, allez, voilà. Ça va. Ouais, on les connaît les rencontres à la machine à café.
0: Oh, c'est pas possible, tu vas me foutre dans la sauce. Cathy est avec nous, Cathy qui habite Le Roux. Salut Cathy.
1: Coucou Cathy,
2: salut.
1: Comment ça va ce matin?
2: Bah écoute... Ça pourrait aller mieux si vous n'aviez pas passé du Mariah Carey de si bon matin, en fait.
1: Non, Cathy.
2: Oh, quoi, j'ai les oreilles pitaines.
1: Tu fais quand même pas partie de ces bilinguiches. Non, Cathy.
2: Je déteste cette chanson.
1: Mais est-ce qu'il y en a une autre que t'aimes bien, peut-être, à l'heure de Noël? Ou pas du tout?
2: Si, moi j'adore Last Christmas de Wham.
1: Ah ouais.
2: Celle-là, c'est nickel. Mais Mariah Carey, pitié, quoi. Mais
0: on est d'accord, hein, Last Christmas, c'est un peu romantique. Comme
1: mais
0: ça
1: pas
0: fait.
1: Du tout, c'est pas romantique, c'est une
0: mais
1: chanson
0: oui,
1: de rupture.
0: Oui, c'est une chanson de rupture, mais le rythme est sympa. T'as envie de te faire
2: oui,
0: des câlins au bord d'un feu.
2: Sa voix est agréable. L'autre, elle casse les oreilles, en fait, et on l'entend tout le temps.
1: Ouais, ça, c'est vrai.
2: Bon, là, elle est déjà en train de. Elle est même plus en train de décongeler. Elle est déjà décongelée, en fait. Depuis le mois d'août, on l'entend déjà, quoi.
1: Ah oui, c'est vrai.
0: Oui, genre... parce que chaque année, elle fait une petite vidéo où on la décongèle
1: elle,
0: pour Noël.
1: Elle s'est pas décongelée encore officiellement, mais c'est vrai que j'ai entendu comme toi la chanson déjà passée au mois d'août. Je suis d'accord.
2: Voilà.
1: Là, c'est un peu déconné. On va quand même attendre encore un petit peu Halloween.
2: Ah oui. Et puis, je pense que voilà, il y a quand même d'autres petites chansons de Noël, du Michael Bublé, par exemple. Ou,
0: oui, c'est vrai.
2: Ou Wham, que vous pourriez passer plus souvent que Mariah Carey, quoi.
1: Comment il s'appelle encore? C'est lui qui chantait Chatroulette.
0: Ah oui, Max Boublil. Joyeux Noël, joyeux Noël.
1: Il avait une belle chanson de Noël aussi, si
0: oui,
1: jamais.
0: Oui, celle-là, elle est très humoristique. Voilà. Mais on ne va pas la passer ce matin parce qu'il y a des enfants qui nous écoutent.
1: Ah, c'est dommage.
0: Non.
1: On va passer un bon moment.
0: Non, voilà. Cathy, ça nous a fait plaisir de t'avoir au téléphone. Du coup, écoute, joyeux Noël à l'avance.
1: Oh non, ça non. Ah non, ça non. Là, faut pas déconner.
2: Bonne année, déjà, joyeuse Pâques.
0: Ben, exactement, ma Cathy. Et merci de nous écouter aussi tous les matins. C'est quoi le programme à 6h32?
2: Ah, c'est bientôt se mettre en route pour partir au bureau.
0: Ok, bon ben parfait, ben, écoute, courage.
1: Les collègues pour nous, et si t'as plus de lait, c'est bien, méfie-toi de la machine à café.
2: Oui, mais je bois pas de café, donc
1: ah bah
2: coup,
1: alors ça va.
2: Pas...
1: voilà.
0: Merci Cathy.
1: Bisous Cathy.
2: Prie,
0: salut.
2: Bonne journée.
0: Ciao. Salut. La suite du son, elle arrive dans quelques instants. On va parler de la grosse boulette du jour aussi qui revient à un gars qui a voulu utiliser l'IA, les amis.
1: Il a même, il risque même la prison, le gars, parce que c'est vrai que ce qu'il a fait, ça part un peu en cacahuète.
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0: Allez, on file sur les routes comme tous les matins. On vous informe de vos conditions de circulation à 6h35. Eh bien, la bonne nouvelle, c'est que tout va bien. Tout roule bien, le trafic est fluide. Et pour vous accompagner au volant, eh bien, on a du Tovelo pour voie ex-Stromae. C'est des fleurs et c'est tout de suite.

0: 7h41, bon réveil tout le monde. Mardi 6 octobre, on démarre une nouvelle journée avec dans la suite de la musique Rosé qui arrive sur Tipeee.
1: La boulette.
2: Oups, la boulette.
3: Et puis là, on va s'intéresser à ceux qui font l'actu, mais pas toujours pour les bonnes raisons. Place à la boulette du jour. Elle est attribuée à un homme qui a voulu faire une petite blague.
0: Bah, une très mauvaise petite blague, parce que ça va lui coûter cher, son truc. En fait, ça se passe à Singapour. Il y a un gars de 30 ans qui a décidé de générer une fausse photo avec une application d'intelligence artificielle. En fait, sur la photo, on voit un énorme crocodile marin dans le plus grand plan d'eau du pays. Bon, c'est une fausse image, c'est un faux croco, tout ça n'est pas vrai. Sauf qu'il a décidé d'envoyer cette image à un collègue, juste pour rire. Ce même collègue a fait tourner l'image et la photo a tellement circulé qu'elle a fini par arriver sur le bureau de l'Agence Nationale des Eaux. Résultat, personne n'a rigolé. T'es à Singapour, donc il y a des crocos là-bas.
3: Oui,
0: c'est pas comme chez nous. Mais cela dit, du coup, ils se sont dit, attends, c'est une blague, il y a un croco là-dedans. Il faut absolument qu'on intervienne.
3: Et ils se sont dit...
0: Le crocodile marin, les amis, il y a plusieurs types de crocodiles, mais celui-là, c'est le plus gros reptile du monde. 6 mètres, hein, il fait. Plusieurs centaines de kilos, et il a une vraie réputation de mangeur d'hommes. Donc, ils ont fermé le réservoir. Les agents de l'eau et ceux des parcs nationaux ont ratissé tous les lieux pendant 24 heures. Ils n'ont rien trouvé, évidemment, puisque on rappelle que c'est une fausse image.
3: Bah oui.
0: Donc, ils ont compris que c'était une arnaque, que c'était une blague. Ils ont retrouvé le gars qui avait fait la photo. Et alors lui, comme si ça suffisait pas, il a décidé, quand il a compris que la photo circulait, de supprimer l'application d'intelligence artificielle et de supprimer la photo de son smartphone. Donc résultat, ça peut lui coûter 3 ans de prison pour avoir envoyé un faux message et pour avoir effacé les preuves, et ça peut en coûter 7 de plus.
3: Oh oui, mais bon, il a voulu faire juste une blague. Malheureusement, ça arrivait entre les mauvaises mains.
0: Mais moi, je me suis toujours demandé, parce que moi, je me souviens que ma maman, elle me disait qu'il y avait des crocodiles dans les égouts.
3: Ah ben non, un crocodile, ça ne sait pas survivre dans les égouts, c'est une question de température. Enfin, mais par contre, il y en a déjà eu à New York.
0: Parce que chez nous, la température, elle est de combien? Elle est de 15, je crois. 15.
3: Ouais, mais même dans les égouts, ils ne survivraient pas. Là, à New York, en fait, ce qui s'est passé, ils ont retrouvé un crocodile, mais c'était un crocodile domestique. C'était un crocodile adopté par quelqu'un qui s'est enfoui. Et donc, il a été dans les égouts. Mais sinon, un crocodile, normalement, il ne survit pas dans les égouts.
0: Mais j'ai vu que si la température était en dessous de 15 degrés, il arrête de s'alimenter, le croco, en fait.
3: Ben oui,
0: c'est
3: pauvre.
0: Pour ça. Ouais, c'est pour ça qu'en fait, chez nous, ça ne marcherait pas. Même si tu le lâches dans les égouts, il ne survivrait pas. Mais alors, à New York, il fait un peu plus chaud. Donc là, c'est jouable.
3: Mais chez nous, on avait eu pareil, quelqu'un qui a voulu faire une mauvaise blague du côté de Hubei. C'était en 2025, c'était l'année passée. Un promeneur avait dit qu'il avait vu un caïman d'un mètre sortir de l'eau. Alors, tout le site a été bouclé.
0: Ben oui, tu m'étonnes.
3: Ils ont appelé Animal Rescue, etc. La commune a fait des prélevés ADN, parce que du coup, avec les prélevés ADN, tu sais savoir quelles sont les espèces qui vivent dans l'eau, et que dalle, ils n'ont rien trouvé dans les traces ADN.
0: On sait très bien, de toute façon, qui vit dans les égouts.
3: Qui?
0: Les tortues ninja. Ah oui.

0: Restez avec nous. Il y a du Bac Armat qui arrive avec Bayana. Et puis on a besoin de vous. 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
0: Parce qu'on rappelle qu'environ 42 000 jeunes, c'est énorme, en difficulté personnelle ou familiale, sont quand même soutenus chaque année par le secteur de l'aide à la jeunesse. 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
0: Et en attendant, elle ne sait pas lâcher son téléphone. Le scroll, c'est sa passion. Du coup, elle vous ramène le meilleur des réseaux sociaux tous les matins.
1: Est-ce que tu avais des profs un peu cool, toi, à l'école, quand tu étais plus jeune?
0: Ah, j'en ai eu, ouais.
1: T'en as eu,
0: ouais.
1: Là, en scrollant, je suis tombée sur peut-être le prof le plus stylé de tous les réseaux sociaux et il fait un énorme buzz.
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0: 6h52, soyez les bienvenus. Je viens d'aller voir notre assistant Martine, qui est dans la pièce juste à côté, hein, qui vous a au téléphone d'ailleurs tous les matins. Et on parlait d'école.
1: Ouais.
0: Et elle me dit, oh, qu'est-ce que j'aurais aimé vivre ta période, votre époque à vous.
1: Comment ça, notre
0: sans
1: époque.
0: Les téléphones à l'école.
1: Mais il pense qu'on a quel âge, nous
0: Attends.
1: Et doucement, hein, on a 40 ans.
0: Bon, il m'a quand même rappelé que la 6e secondaire pour lui, c'était il y a 7 ans. Et ça,
1: allez,
0: ça fait mal.
1: C'est bon, tu vas me mettre de mauvaise humeur.
0: Temper City arrive et en attendant, justement, on va parler école.
1: Bah oui, il y a un prof justement qui fait le buzz sur les réseaux sociaux. Vous savez que j'adore scroller un petit peu, voir ce qui se passe. Et en fait, tu sais, il y a la mode des battles d'aura.
0: Oui,
1: les
0: oui
1: plus jeunes.
0: Que je ne comprends toujours pas. Mais oui, effectivement, on en avait parlé dans le réveil de Typique.
1: Ça, je comprends qu'on ne comprenne pas parce que quand tu les vois faire, tu te dis, mais qu'est-ce qu'ils font?
0: Ouais, ils se font des gestes, des signes. C'est une battle de signes.
1: C'est une battle de classe, en fait, si tu veux. Si je dois vous résumer le truc, l'aura, c'est dans le langage des jeunes, c'est le charisme. Donc c'est une battle de charisme, si tu veux.
0: Okay.
1: Donc soit t'en as, soit tu perds. En gros, voilà. C'est un petit peu ça. Et donc, c'est un duel de danse. T'as deux personnes qui sont face à face, qui enchaînent plein de mouvements, qui sont souvent piqués d'ailleurs à Internet. Et ces battles, on les retrouve devant les lycées, notamment bloqués en France. Là, pour le moment, on en a beaucoup parlé dans l'actu. Mais à un moment donné, la vidéo qui a explosé, c'est celle de ce proviseur qui débarque.
0: Ah, c'est un proviseur en plus.
1: Il débarque près des élèves pour leur demander de se calmer, de pas monter dans les tours. Et t'as à un moment donné un élève qui lui lance vas-y, viens, fais une battle d'aura. Donc tu te dis le proviseur va refuser.
0: Et ou alors il sait même pas ce que c'est.
1: Il a accepté en fait.
0: J'adore.
1: Il a accepté à l'aval. Les élèves ont défié le proviseur et il a enchaîné les mouvements face à un autre lycéen devant toute la cour qui est en délire de voir le proviseur jouer le jeu. Et sa réaction après elle a été très bonne parce qu'il a dit qu'il avait oublié un petit détail de cette génération, c'est qu'ils ont tous un téléphone dans la poche, mais il ne regrette rien parce que voilà, ils disent.
0: Bah non.
1: Non mais il l'a fait en ne pensant pas que ça allait être filmé, que ça allait se retrouver sur les réseaux.
0: Ben moi je trouve ça génial parce que du coup il montre à ses élèves qu'il est de leur côté, qu'il est avec eux, qu'il peut s'amuser avec eux, mais tout en les recadrant. Donc moi je trouve ça pas mal.
1: T'as pas un moment où tu t'es dit, même vous hein, réfléchissez un petit peu dans de l'autre côté de la radio, ce moment où tu t'es dit putain mon prof il est cool.
0: Si moi c'est mes profs, tous mes profs.
1: C'était quoi?
0: À un moment donné je me suis retrouvé à aller boire un verre avec mes profs.
1: Ok.
0: Imagine. En fait moi j'étais à l'école hôtelière donc on faisait des services hôteliers pour servir des clients, des vrais clients. Et puis après le service t'as tous les profs qui se réunissaient, qui disent qu'on avait fait un bon service, qui disaient on va boire un verre tous ensemble.
1: Oh, wow.
0: Et j'ai trouvé ça génial parce que du coup on s'est retrouvé à boire un verre et à parler de trucs perso et c'était plus du tout nos profs mais c'était comme des potes quelque part, mais quand il fallait mettre les barrières ils étaient là.
1: Mais c'est génial.
0: Donc je voulais les saluer, les profs de l'école d'hôtellerie de Spa, vous m'avez fait passer 6 années merveilleuses.
1: Mais dites-nous un petit peu vous votre prof, est-ce qu'il y en a un comme ça où vous avez dit mais en fait il est pas si coincé, il est cool, 0471 200 300. Moi c'était madame Van Merbeek en 5e
0: Van
1: primaire.
0: Van Merbeek, OK. C'était où, à quelle école?
1: À l'école de Lublin-Bu à Marcinelle.
0: Toujours.
1: Et en fait elle était très stricte comme ça, tu vois madame Van Merbeek, qu'on avait même à peu près tous peur d'elle. Sauf que j'ai appris après qu'elle faisait du pole dance en fait, madame Van Merbeek.
0: Génial.
1: Et donc je me suis dit, mais elle est cool en fait.
0: Et du coup, ça t'a changé complètement son image quoi.
1: Ah bah j'avais plus peur d'elle, hein. Je me suis dit, dis donc, ouais.
0: J'adore. Dites-nous vous aussi, hein, 0471 200 300. Il y a le WhatsApp qui est ouvert évidemment. Et là tout de suite, on se fait un petit Temper City avec Self Aware. Merci d'être là. Belle journée avec Typique.

0: On est trop content d'être avec vous ce matin. On est là jusqu'à 9h. Et on reçoit évidemment tous vos messages sur WhatsApp. Il y a Laurent qui nous a envoyé un petit message au 0471 200 300. Monsieur Hubert, quand j'étais à l'IND de Fleurus entre 89 et 94, il m'a remis sur le droit chemin.
1: Oh bah oui, bah tu tombes parfois sur des profs
0: À fond.
1: Qui sont cool et qui sont surprenants. Il y a Jennifer qui nous dit bah moi j'avais un prof dont la femme était bouchère et donc parfois en fin de semaine il venait avec un petit apéro avec du saucisson.
0: Oh,
1: ah, tu m'étonnes que là ça le rend
0: ça,
1: cool.
0: Ça c'est un prof cool ça.
1: Mais pas ça moi, il se ramenait que dalle.
0: Non, moi j'avais pas d'apéro en classe non.
1: Eh non, hein, c'est ça. Bah franchement, on voudrait aussi embrasser tous les profs, les instituts, tout ça qui nous écoutent ce matin parce que probablement que là c'est l'heure, hein, vous vous mettez en route tout doucement parce que vous faites un beau métier et vous moi je trouve que c'est un métier où tu sais tu restes gravé dans la vie des gens.
0: Ah bah complètement.
1: Tu sais, c'est vraiment tu t'en souviens toute ta vie, ton prof, tes profs, des gens que t'as rencontrés à l'école. Donc voilà, on voulait leur faire un petit coucou personnellement ce matin.
0: Sinon, vous le savez, hein, on se connaît très très bien depuis longtemps avec Audrey, mais on n'est pas toujours d'accord sur tout.
1: Hier, on n'était pas d'accord sur un truc. Là-dessus, on est vraiment fort différents. On voulait vous poser une question, puis on en reparlera après. Mais est-ce que vous êtes du genre à faire la bise à vos collègues au boulot? Oui ou non? On veut savoir, et pourquoi surtout? 0471 200 300.
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0: Bon, dans la prochaine demi-heure, il y aura du Ariana Grande. Il y aura aussi Kelly Rowland. Ça, ça va être un souvenir.
1: C'est bon ça.
0: Ouais, c'est année 2000. On va se faire aussi le son de Sienna Spyro et sa douce voix.
1: Et c'est le nouveau en plus celui-là.
0: Ouais, je l'adore, ouais. C'est une artiste que j'aime beaucoup. Un peu de douceur dans cette émission, courage, on est mardi, courage pour le réveil.
1: Oui, ça va aller, on va vous accompagner jusqu'à 9h, on bouge pas, on est là, Gaëtan est là.
0: Ouais, salut.
1: Et moi c'est Audrey, bienvenue à tous les petits nouveaux.
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1: Côté météo, on aura droit à un peu de nuages hein, ce matin, du brouillard aussi par endroits, mais surtout le soleil sera de retour dans l'après-midi. On fera le point complet après Mario et l'actu. Salut Mario.
5: Salut Audrey, bonjour à tous. Liège sur le qui-vive après la journée d'affrontement hier entre casseurs et policiers. De nouvelles tensions sont redoutées ce mardi. Quatrième journée de contestation pour dénoncer des économies dans l'enseignement. Hier, la tension a été très forte. Des abribus saccagés, des poubelles brûlées, quelques véhicules incendiés également. Il y a eu une trentaine d'arrestations. Une vingtaine de policiers liégeois ont été légèrement blessé. Cette fronte étudiante est-elle inspirée par les jeunes français qui réclament un meilleur enseignement? Ce mardi, des enseignants, des syndicats et partis de gauche rejoindront les lycéens pour manifester partout en France. Une dernière prise de parole pour Nicolas Hulens, jugé pour le meurtre de sa belle-mère. Nicolas Hulens qui a reconnu avoir tiré sur elle à 6 reprises. Il y a donc meurtre. Mais y a-t-il préméditation? C'est la principale question à laquelle devront répondre les 12 jurés lors de leur délibération. Après le Nobel de médecine qui a récompensé les recherches sur les mystères du cerveau, une nouvelle récompense sera décernée ce midi. Il s'agit du Nobel de physique. En mode sport, les Diables Rouges y ont cru. Ils menaient 0-1 jusqu'à la 77e minute face à la France. Mais les remplaçants de luxe, Olise et Doué, ont fait basculer la rencontre. Victoire 4-1 dans cette rencontre de Ligue des Nations. Les Diables Rouges sont désormais 3e derrière l'Italie.
0: Et ils étaient doués.
1: 4-1, c'est une blague. Oh, ça fait mal, ça. Face à la France, punaise. C'est pas possible. Bon,
5: je peux terminer.
1: T'as pas fini. Ah pardon, excuse-moi. J'étais au bar, moi. J'étais en train de commenter le foot. Excuse-moi. Et oui, en parlant de sport, peut-être encore un peu.
5: Il reste un mot de cyclisme. Saison en Wallonie avec Binche, Chimé Binche. Quelques beaux noms au départ. Paul Magnier ou encore Arnaud Delis. 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
0: Merci. Merci beaucoup, Mario. N'hésite pas à revenir dans une heure.
1: J'étais choqué du score. C'est pour ça. Je me suis pas remis.
0: Bah, moi aussi.
1: 4-1, c'est une blague contre la France. Mais on gagnera jamais contre eux.
0: On s'est fait laminer.
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1: Bon, il y a des bonnes nouvelles côté météo quand même. Voilà, je vais vous redonner un peu de baume au cœur. Parce que ce matin, même si vous démarrez, que vous vous dites « Oui, c'est ça, il va jamais faire beau aujourd'hui parce qu'il y a plein de nuages », je vous rassure, dans l'après-midi, le soleil sera bien généreux. Franchement, il fera lumineux, c'est chouette, autour des 22-23 degrés. Et c'est la dernière jolie journée de la semaine. Puisque
0: il n'y aura pas demain?
1: Ben demain, c'est la drage qui revient.
0: Oh non.
1: Il y aura peu de pluie, alors qu'aujourd'hui, il fera sec. Donc, on peut encore profiter de peut-être éventuellement la terrasse.
0: Bon, on se connaît depuis longtemps avec Audrey, vous le savez. Et justement, on va ramener nos différents avis sur une question.
5: question.
1: Ouais, il y a un sujet sur lequel on n'est pas du tout d'accord avec Gaëtan, c'est est-ce qu'il faut faire la bise ou non au bureau. Est-ce que vous êtes pour ou contre? On va en parler dans les prochaines minutes sur Tipeee.
5: Ariana Grande, c'est maintenant, c'est tout de suite. Hey Tata, I made you love me.
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0: On va se replonger dans les années 2000.
1: C'était quoi ça?
0: Dans les années 2000.
1: Ouais, les années 2000.
2: Bah écoutez, Kelly Rowland.
1: Ah, Kelly Rowland, ça c'était vraiment la base de la base.
0: Ah oui, ce sera Work pour ceux qui bassent ce matin. Courage. Et puis là, attention, on va débattre.
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0: Yes. Alors il y a deux camps dans cette émission parfois et le mardi on forme deux camps parce qu'on n'est pas toujours d'accord sur tout avec Audrey.
1: Non.
0: Pourtant on se connaît depuis longtemps hein, mais voilà on n'a pas toujours les mêmes avis sur.
1: Et là-dessus on n'est pas du tout d'accord. Est-ce que vous êtes du style à faire la bise ou non quand vous arrivez au boulot? Est-ce que vous faites la bise aux collègues?
0: Alors je peux donner mes petits arguments.
1: D'abord on va accueillir Marilyn.
0: D'abord
1: qui est
0: on
1: là.
0: Accueille Marilyn.
1: Bonjour Marilyn.
0: Eh bien, on accueille Marilyn. Salut Marilyn.
4: Bonjour.
1: Ça va Marilyn ce matin?
4: Ça va.
1: Bon, Marilyn, on va essayer de te convaincre chacun notre tour, d'accord, de notre vision de est-ce qu'il faut ou pas faire un bisou aux collègues quand on arrive. Et tu nous diras à la fin ce que t'en penses, d'accord?
4: Ça va, d'accord. Pas de soucis.
0: Bon, alors moi, je suis plutôt pour parce que en fait on passe beaucoup de temps avec nos collègues, on passe même plus de temps avec nos collègues qu'avec notre propre famille, donc évidemment dire bonjour pour moi ça me semble normal et pas comme deux banquiers qui signent un contrat quoi, tu vois. Pas se donner la main, je trouve ça plus sympa de faire la bise, en plus ça prend 3 secondes, ça change l'ambiance dans tout un étage. Moi ce que je supporte le moins c'est les gens qui arrivent au bureau et qui ne disent pas bonjour. Ça m'énerve. Et pour ceux qui vont me dire ouais mais les microbes ta. Et quoi, quand tu serres la main t'as pas de microbes? Souvent tu serres la main et tu vas pas te laver les mains après. Et okay. Donc t'as des microbes aussi.
1: Donc t'es plutôt pour. Moi maintenant, je suis plutôt pour. Je vais dire pourquoi Marilyn. Moi je suis totalement contre. Déjà je veux pas embrasser les gens parce que je me sens agressée moi quand les gens viennent me faire un bisou comme ça. Et, tu vois ils rentrent dans mon espace. Je me sens. Tu vois j'ai envie de dire allez recule. Tu m'agresses. Première chose. Deuxième chose les microbes mon gars. Moi, depuis que je fais plus la bise, parce que moi, je fais plus ça, je te jure que je ne suis plus malade.
0: Alors, toi, tu ne fais pas la bise, mais tu ne serres pas la main non plus.
1: Écoute, il y a même des chercheurs qui ont comparé les façons de se saluer. Un check du poing, ça transmet à peu près 10 fois moins de bactéries qu'une main serrée. Donc, en gros, même serrer la main, je ne fais pas, moi.
0: Oui, ça, j'ai bien compris, je l'ai vu.
1: Je dis bonjour, par contre, je dis bonjour à tout le monde. Je passe dans tous les couloirs, je dis bonjour, mais je fais juste pas la bise. Je vois pas l'intérêt, en fait, de faire ça. Je trouve que je me sens agressée, je n'aime pas. Voilà. Donc, je suis complètement contre le fait qu'on fasse la bise. Ou alors, faites-vous la bise entre vous, mais voilà.
0: Toi, est-ce que tu fais la bise au bureau ou pas?
4: De manière générale, on fait la bise, oui.
0: Ah, est-ce que Audrey t'a convaincu avec ses propres arguments parce qu'Audrey est contre faire la bise, est-ce que toi elle t'a convaincu ou pas?
4: Contre, je dis pas, il y a des personnes avec qui on a plus d'affinité que d'autres aussi.
0: Ça c'est pas faux,
4: Et voilà, au moins dire bonjour, ça.
1: Ah non, mais ça oui, clair. Ça par contre c'est la base, c'est la politesse.
4: C'est la base. Voilà.
0: Mais donc t'es plutôt du camp je fais la bise quoi.
4: De manière générale, là où je travaille, oui, on fait la bise.
1: Mais t'imagines quand il y en a 40
4: bise, mais oui, il y en a 40.
1: Oh là là,
0: parfois je suis d'accord avec toi, quand il y a un gros groupe, moi souvent je fais ouais, salut tout le monde, ouais, ça c'est vrai.
1: Bah oui,
0: ça m'arrive.
1: Puis en plus, moi, il y a quand même un truc qui me dérange, c'est que personne ne te demande si t'as envie d'avoir un bisou. Tu vois?
0: Ouais mais bon, mais si à chaque fois tu t'avances vers quelqu'un pour lui dire bonjour et t'as envie que je te fasse un bisou?
1: C'est vrai que Karine elle dit sur le WhatsApp, même chez nous la directrice elle fait la bise, c'est beaucoup plus convivial qu'un simple bonjour.
0: Notre direction nous fait la bise aussi. Hein.
1: Non, jamais. Tu fais la bise au boss toi?
0: Bah oui.
1: Tu fais la bise au boss?
0: Bah oui.
1: Mais t'es malade ou quoi?
0: Évidemment que oui.
1: Bah moi je fais
0: pas la bise. C'est même eux qui me font la bise.
1: Et moi ils me font pas la bise.
0: Mais c'est parce qu'ils savent très bien que t'es contre.
1: Parce que t'en as un maintenant, moi aussi je veux la bise.
0: Tu vois? Et puis c'est culturel dans certains pays. Par exemple chez nous en Pologne, quand tu ne connais pas la personne, tu ne fais pas la bise. Tu donnes la main. Ça c'est vraiment culturel. Parce que c'est vrai que parfois dans certaines cultures, tu sais, ça peut être un peu faux cul de faire la bise parce que en fait tu connais pas la personne, tu lui fais la bise alors que t'as peut-être pas envie de la faire.
1: C'est un contact physique quoi. Moi ça me met mal à l'aise.
0: Moi j'aime bien. C'est convivial.
1: Ouais bah voilà. Chacun sa team. On n'est pas obligé d'être d'accord. Marilyn, tu vas au boulot toi aujourd'hui?
4: Oui malheureusement.
0: Écoute courage. Tu vas donc dans quelques instants faire la bise à tous tes collègues.
1: Et tu fais quoi comme boulot toi, exactement. Marilyn?
4: Je travaille dans un bureau.
1: T'as peur?
0: J'adore.
1: Maintenant, t'as peur de dire où?
0: On te fait plein de gros bisous.
4: Je ne sais pas où.
1: Bisous Marilyn, courage au boulot.
4: Salut.
0: Ciao, ciao. On vous l'a promis, un petit souvenir des années 2000, histoire de se mettre en forme ce matin. Kelly Rowland et Work.
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0: 7h17, bon réveil tout le monde. La suite, c'est avec Harry Styles que ça se passe. American Girl. Oula, remix.
1: Bon, on va jouer ensemble, les amis. 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
0: 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Donc, vous débarquez là avec les copains, avec la famille. 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Et ce qui est bien, c'est que normalement, à cette heure-ci, il y a moins de monde pour jouer.
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1: 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Et puis, là, on se fait le son de Harry Styles et American Girl. On joue dans les prochaines minutes.

0: restez avec nous parce que dans quelques instants, on aura le droit à la troupe de la comédie musicale du Roi Lion en studio.
1: On va pouvoir passer toutes les musiques du dessin animé de notre enfance et puis surtout parler de cette comédie musicale qui est juste incroyable. Moi, j'ai eu la chance de la voir déjà.
0: Elle est belle ?
1: Elle est, mais c'est plus que belle. Elle te met les poils tout le long. Moi, j'ai même pleuré à cette comédie musicale pour te dire, alors que je suis pas de nature très sensible. C'était magnifique et j'ai entendu dire
0: qu'on était, y aura une surprise.
1: On était en train de vous préparer une petite surprise autour de cette comédie musicale.
0: Il y a Camille Mbé qui arrive aussi avec Rien à fêter et en attendant, on va jouer ensemble.
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0: 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Attention, il y a Anastasia qui s'y colle. Elle est commerciale. Elle vient de Bench. Salut Anastasia.
1: Salut Anastasia. Comment ça va?
3: Ça va, c'est Athanasia.
0: Ah, c'est Athanasia.
1: Ah, ça, c'est original, oui. ça change.
0: Ah oui, oui, effectivement, c'était bien noté, Athanasia, mais mon œil a lu Anastasia.
1: Tu fais quoi dans la vie, Athanasia?
3: Je suis commerciale.
1: Ok, mais pourquoi pour...
3: Alors, je vends tout ce qui est du mobilier pour les collectivités, donc les écoles, les administrations publiques.
1: Oh, c'est sympa, c'est cool. Ouais. Bon, ben, Athanasia, tu vas peut-être repartir avec des cadeaux ce matin. T'as bien fait de t'inscrire, puisqu'on a des places pour aller chez Share & Fun. 4 accès pour aller s'amuser en plein cœur de Bruxelles. Alors, on va se faire un petit one note.
0: Oui, il va falloir, sur base d'une note de musique, reconnaître l'interprète ou le titre, ok?
3: Ok. Bon, Gaëtan, j'ai 36 ans, des trucs de mon âge.
1: Attends.
3: Bah, des trucs de maintenant.
0: Alors, on est sur Typique. Si t'écoutes Typique, à mon avis, tu dois connaître les artistes qu'on va te passer.
1: Ne commence pas à essayer de nous soudoyer, tu vas voir.
0: Attention, voici le premier extrait. Écoute bien, sois attentive.
3: Je vois exactement ce que c'est.
0: Essaye de le chanter. Tu peux donner le titre.
3: Touko.
0: Attends, je te donne une deuxième note. C'est en espagnol.
3: En espagnol.
0: Allez, une réponse. On y va.
3: C'est possible de l'avoir encore une fois?
0: Allez, encore une fois.
3: Loco.
0: Allez, on essaye. Non, c'était Michiko.
1: Aïe, aïe, aïe.

0: Presque.
1: DJ Goja. Bon, on continue, t'inquiète. Celui-là, tu dois l'avoir. Allez, ça, c'est ton âge. Allez, comme tu me l'as dit, je te fais plaisir.
2: Gangsta Paradise.
1: Ah ouais.
0: Yes.
1: Coolio. Ah ouais, ouais, là effectivement t'es plus forte. Allez, on continue avec celui-ci. Un point de marqué, il en faut encore un pour pouvoir gagner. L'interprète ou le titre? Deuxième note. Attention, deuxième note.
2: Katy Perry.
1: C'était bien Katy Perry, c'est gagné.
0: Bien joué, bravo. Bah voilà, c'est fait, c'est plié. Tu repars avec tes accès pour Share & Fun. On te les envoie à la maison, bravo.
3: Merci beaucoup.
1: Tu vois, Athanasia, t'as fait ça comme une chef. Éclate-toi bien entre potes ou en famille. Tu vas voir, ça va être terrible pour vous.
3: Merci beaucoup en tout cas. Merci.
1: Bisous.
3: Je vous souhaite une bonne journée à tous.
1: Merci de nous écouter. Bisous. Salut Athanasia. Athanasia, bisous.
0: Pas facile à dire, Athanasia.
1: Athanasia, quand tu le dis vite, c'est compliqué.
0: Par contre, attends, je teste un truc. Tu sais dire Simba et Nala, ça va?
1: Simba, Nala, ça va.
0: Parce que dans un instant, Simba et Nala seront tous les deux ici dans le réveil de Typique.

0: On est trop content d'être avec vous. Il y a du Zara Larsson qui arrive dans quelques instants. Ah oui, on est un peu en foufette ce matin parce qu'on va se replonger dans notre enfance.
1: Un peu beaucoup, ouais. On est très en foufette. Ah bah attends, c'est quand même la base, le Roi Lion. En plus, à Gaëtan et moi, c'était nos deux animés préférés.
0: Ah mais complètement, moi l'histoire, mais alors elle m'a, enfin ça me bouleverse moi
1: à
0: le
1: chaque
0: Roi
1: fois,
0: Lion.
1: Moi chaque fois, j'ai envie de le sauver quand il est sur le rocher, que t'as le Mufasa.
0: Bah oui. Il y a plein de beaux messages derrière derrière ce dessin animé et donc derrière cette comédie musicale.
1: C'est coloré, c'est joyeux, on adore. Enfin le Roi Lion, je suis sûre que ça vous rappelle plein de beaux souvenirs. Et on va parler de la comédie musicale, évidemment, puisqu'on aura deux invités dans un instant, Benjamin et Dorian, qui jouent tous les deux le rôle de Simba et de Nala dans la comédie musicale.
0: Et en plus, on aura, on peut vous le dire, une petite surprise pour vous. Vous ne serez pas mis de côté, les amis.
1: Non, bah surtout si vous rêvez de voir la comédie musicale. Oh. Allez, on vous en dit pas plus. On va finir par le dire.
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0: Attention, il y a des ralentissements engendrés par des travaux sur la E411 Bruxelles-Namur à hauteur de Rixensart en direction de Namur. Vous perdez 10 minutes. Un accident à vous signaler aussi sur le ring de Bruxelles en circulation intérieure au kilomètre 48.5 à hauteur de Grand Bigard. Ces deux bandes de circulation qui sont neutralisées vers Zaventem sur le ring, bah justement, ça cause pas mal d'embouteillages. À le Grand Bigard, vous perdez 10 minutes. Grand Bigard, Woluwe-Saint-Etienne, 10 minutes. Pareil entre Ytre et Zaventem. Sur toutes les autoroutes qui mènent à la capitale, vous perdez une dizaine de minutes, sauf sur la E40 qui vient de Gand. Là, c'est plutôt 15 minutes de perdu. Prudence, patience et bonne route. Ça se passe tout de suite avec un artiste qu'on aime beaucoup. Avant de retrouver la comédie musicale Le Roi Lion en direct dans le réveil de Typique, Ed Sheeran et Beautiful People.

0: La suite de la musique sur Tipeee, c'est avec Zara Larsson que ça se passe ce matin, c'est Lush Live qui
1: Et en attendant. Ah pardon, excuse-moi, je t'ai coupé. Moi, je suis tellement excitée de les recevoir. Ah,
0: je ne le tiens plus depuis ce matin. Je lui ai dit qu'on allait parler Roi Lion. Et ben voilà.
1: Yes. Ça y est, le Roi Lion, la comédie musicale. Bah ils sont là. Benjamin Douba qui fait Simba. Dorian Kouyalissé qui fait Nala. Salut les amis.
0: Salut, bienvenue à tous les deux.
2: Vous allez bien?
0: Ah bah oui. Ouais,
1: ça va super bien. Alors la comédie musicale Le Roi Lion, c'est 49 artistes sur scène, 200 marionnettes, des girafes de plus de 5 mètres, 2 millions de spectateurs à Paris depuis 2021. 124 millions dans le monde depuis la création, c'est énorme.
0: C'est spectaculaire quand tu vois le spectacle. Enfin, franchement, tu te fais attraper. Moi, j'ai pleuré à cette comédie musicale tellement c'était touchant. Et du coup, Benjamin, bah, toi, tu la connais bien, cette comédie musicale. Parce que, en tout cas, le rôle de Simba. Parce que ça, je savais pas, mais t'as déjà joué Simba dans ta vie avant, quand t'étais petit.
2: Exactement. Salut, déjà. Simba, ouais, c'est un rôle qui me suit, puisque ça, c'est un rôle qui me poursuit.
0: Ouais.
2: Parce que c'est le premier rôle que j'ai interprété sur scène en 2007.
0: Et c'était où?
2: Au théâtre Mogador,
0: okay.
2: Ce même théâtre à Paris,
0: ouais.
2: Et j'interprétais déjà Simba, mais Simba enfant. Parce que sans vous spoiler l'histoire, il y a une ellipse au milieu de l'histoire.
0: Bien sûr.
2: Donc nous, pendant la comédie musicale, on respecte l'histoire du film.
0: Mm-hmm.
2: Donc il y a 1h20 de Simba enfant, donc c'est un vrai enfant qui joue.
1: Okay.
2: Il y a 1h20 de l'adulte.
0: Et là, tu fais...
2: Qui a grandi avec Timon et Pumba.
0: C'est marrant, est-ce que tu te doutais quand t'étais petit à 8 ans que peut-être plus tard, t'allais reprendre le rôle pour jouer
2: Simba? Je n'osais même pas l'imaginer, je ne savais pas que ça allait durer aussi longtemps. Et en fait, il se trouve que là, on est face à la plus grande comédie musicale de l'histoire des comédies musicales.
1: Et ouais, elle est énorme.
2: À Broadway, elle joue depuis, je crois, 96 ou 97, non-stop. Et à Paris, on est là depuis 6 ans.
1: C'est canon.
2: Voilà, c'est canon.
1: Toi, Dorian, tu viens plutôt de la danse contemporaine. Est-ce que la danse contemporaine t'a aidé dans ton rôle de Nala ou...
3: Je viens plus de la comédie musicale, mais j'ai fait pas mal de danse. Et en vrai, ouais, grave, parce que il y a une corporalité hyper intense et différente de juste le théâtre, quoi.
0: Mais parce que moi, je me suis quand même demandé, est-ce que tu dois adapter ta manière de danser à l'animal que t'interprètes, tu vois? À mon avis...
3: Tout est réfléchi pour...
0: Ouais.
3: C'est inspiré des danses balinaises, javanaises. Et du coup, ouais, toute la corporalité de nos personnages sont inspirés de ces danses-là. Et donc, ouais, c'est complètement différent de juste moi, Dorian.
0: Ouais, la Téna, là, quoi. Et vous avez quoi sur le dos, alors, pendant le show? Concrètement, ça pèse lourd ou pas?
2: Ça pèse un peu lourd. mais bon, c'est étudié pour qu'on puisse danser, faire des cascades avec.
1: Ouais, parce que vous devez faire des mouvements et tout.
2: Tous les costumes sont faits à la main.
0: Wow. Mais ils sont beaux, hein. Ils sont incroyables.
2: Beaux, ouais.
0: Parce que c'est pas facile.
2: À la main, chaque masque est unique.
0: Il y a certains animaux, c'est pas facile de les, tu vois, de les retranscrire sur scène.
2: Il y a un super gros travail de marionnettes.
0: Ouais.
2: Et vous allez voir, vous allez venir nous voir au théâtre, n'est-ce pas?
1: Ouais.
2: Vous allez voir, alors qu'on est à 1h30 de chez vous, des éléphants, des antilopes, des zèbres.
0: Incroyable.
1: C'est quoi la plus grosse difficulté pour votre rôle à chacun d'entre vous?
3: Moi, je dirais la chanson de Nala. On a tous les deux un solo dans le spectacle.
0: On peut avoir un petit bout ou pas ce matin?
2: Oui, plutôt quand même. On se retrouve à 14h avec
0: un
2: plaisir.
0: Un solo.
1: Et donc, c'est plutôt la partie solo chantée?
3: Ouais, c'est très exigeant vocalement et physiquement, parce que moi, j'ai une partie dansée dans le solo. Donc, gérer son souffle. On a un corset hyper serré,
0: oui.
3: Un masque sur la tête.
1: Ouais, parce que bouger, danser, chanter en même temps, c'est chaud, hein?
0: Et vous aviez fait le casting pour ce rôle-là ou alors comment ça se passe? Moi, j'imagine quand tu viens à l'audition, c'est vous qui dites moi je veux être Nala, moi je veux être Pumba, ou alors c'est plutôt les responsables de casting qui disent non, tu feras ça. Comment ça s'est passé? C'est le rôle de votre vie ou pas?
2: On propose notre profil pour un personnage, ouais. Mais ça s'est passé différemment pour nous deux. Tu veux raconter ton histoire qui est assez rigolote?
3: J'ai auditionné pendant 4 ans, j'ai fait 4 ans d'audition.
1: Ah ouais?
3: Ouais, j'ai commencé en 2022, je crois, et j'ai auditionné tous les ans pour Nala.
1: Donc ouais, c'était ton objectif, quoi?
3: C'était mon objectif, c'était moi.
1: Oh, wow.
0: J'adore.
3: J'ai pas été prise tous les ans. Cette année, j'ai auditionné pour Shendi et Sarabi, et c'est là que tu t'es prise pour Nala.
0: Ah bah tiens, tu vois, c'est quand t'as lâché prise.
1: C'est dingue.
0: Que t'as fini par être le rôle de tes rêves. Et toi, c'était aussi un rêve d'être ce rôle-là en particulier? T'aurais pu faire n'importe lequel d'autre, tu vois, dans le Roi Lion.
2: Ah non, j'aurais pas auditionné pour un autre rôle, mais...
0: T'aurais pu être Pumba ou pas, par exemple?
2: Non, pour moi, c'était naturel de revenir et dans la continuité de mon histoire, de faire Simba.
0: De faire ça, parce que sinon, on a quelqu'un à te proposer dans le casting de Pumba. je te présente Tanguy, qui est notre éditeur. Ça vous donne un indice sur sa voix, déjà, quand il parle.
4: Oui, de base, tu vois. Mais c'est vrai qu'on a même une conversation de groupe qu'on a renommée Pumba, réveil de typique, tu vois. Ouais, oui.
5: Parce que j'ai tendance à pouvoir parfois assez bien imiter Pumba.
2: On rentre avec, on le met dans la valise.
5: Alors, si tu veux un coup d'amatata, il n'y a pas de problème.
1: Ah ben voilà, on a, en fait, on a réuni toute la troupe, finalement, ici dans ce studio, avec un petit extra. Voilà, exactement. Mais ça nous a fait super plaisir. On vous retrouve du coup au Théâtre Mogador à Paris. La saison se joue au moins jusqu'en janvier. Et alors, bientôt sur Typique, on va vous offrir des places pour aller les voir à Paris. Donc ça, c'est la petite annonce qu'on avait à faire à nos auditeurs. On ne vous a pas oublié, évidemment. Donc on va venir vous voir, effectivement.
0: Voilà. On va embarquer tout le monde pour venir voir cette comédie musicale qui est juste incroyable. Et merci de passer nous voir tous les deux ce matin.
2: Plaisir.
0: Ça fait vraiment plaisir.
1: C'était donc Benjamin qui joue le rôle de Simba et Dorian qui joue le rôle de Nala. Merci, merci les gars. Merci.
0: Et Tanguy dans le rôle de Pumba quand même.
1: Évidemment. Bravo,
5: bravo. Quand vous voulez, les amis.
1: Zara Larsson, on vous l'a promis. Elle débarque maintenant dans le réveil de Typique. Il est 7h40. Voici Lush Life.

0: Reste avec nous, il y a deux jackets qui arrivent. Et puis, ce sera Seiso.
1: Il y a des bonnes nouvelles aussi. Et bah tu m'as dit qu'il y avait un gars qui avait fait des bonnes affaires.
0: Ah oui, le gars, il a acheté un objet. Écoute bien, 30 euros.
1: Ouais.
0: Et en fait, il valait réellement 1,3 million d'euros.
1: Ah oui, c'est ce qu'on appelle une bonne affaire.
0: Ouais. Ah ouais.
1: C'est pas mal.
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0: Offenbach et Star Stellar Sabouva avec Fall to the Floor.
1: Ça va pas mieux, toi.
0: Hein. Star Stellar, c'est ça que je voulais dire en fait.
1: Ah oui.
0: Et ça a donné mieux. Un truc version Carolo, quoi. Star Stellar.
1: Star Stellar. Ah, oui. Star Stellar, c'est dans quelques instants avec Offenbach et ce sera Fall to the Floor. Hein,
2: Ah, ça va être une bonne journée.
0: Bah oui, à ma biche.
1: Ah oui, un bisou, Mchou.
0: Évidemment que ça va être une belle journée. On essaye de faire en sorte que ce le soit, en tout cas. On vient avec des petites infos positives pour vous changer de l'actu négatif. Et c'est Gaëtan qui s'y colle. T'as dit que t'avais un gars qui avait fait une bonne affaire.
1: Ouais, on va y revenir. Ouais, il a fait une grosse bonne affaire. Mais avant ça, la bonne affaire, elle revient à notre beau et plat pays. Puisque, pour la première fois, une actrice belge est nommée à Emmy Awards.
0: Oh, c'est chic, ça, dis donc.
1: Alors, je le rappelle, les Emmy Awards, c'est quoi? Ce sont les récompenses des séries produites en dehors des États-Unis et elle est nommée pour la meilleure interprétation féminine. Alors elle s'appelle Mona Mina Léon, elle a 32 ans, elle est née à Uccle, elle a grandi en Anderlecht et en fait elle a été nommée pour son rôle dans Holy Shit, notamment elle y joue Yasmine, une jeune femme qui vit avec les syndromes de Gilles de la Tourette et qui rêve de devenir enseignante. Ah, donc l'histoire est belle.
0: Attends, bravo, bravo elle. Et puis tu m'as dit qu'il y avait des habitants aussi qui avaient trouvé une solution pour sauver les chats du village.
1: Ouais, ils ont trouvé une solution plutôt astucieuse puisque il y a beaucoup de gens du quartier qui ont perdu leur chat écrasé par une voiture.
0: Oh, et donc, les petits choux.
1: Ben oui, et dans mon quartier, c'est un peu pareil.
0: Ça fait mal au cœur.
1: Ouais, dans ma rue, ça roule un peu trop vite. Donc, faites attention dans les villages. Et donc, il y a un nouveau panneau dans une rue à Berkheim-Saint-Agathe. Attention, traversée de chats qui annonce en fait aux gens qui passent qu'il y a beaucoup de chats et qu'ils doivent faire attention.
0: Et
1: tout
0: quoi,
1: simplement.
0: C'est les habitants qui ont fait le panneau?
1: Ouais, c'est les habitants qui ont créé entièrement le panneau. Et génial. Ils sont soutenus d'ailleurs par. Ils sont soutenus par la commune même.
0: Mais donc, c'est vrai,
1: c'est cool.
0: Il n'y a pas de panneau attention chat.
1: Non, ça n'existe pas dans le code de la route.
0: On devrait le rajouter officiellement.
1: Ah, on est bien d'accord.
0: Ça pourrait être plutôt sympa. Et puis, c'est quoi cette histoire de ce gars qui a fait une bonne affaire alors?
1: Ah, tu veux savoir?
0: Ah, bah, s'il te plaît.
1: Ah, bah oui, il achète un tableau $30, il leur vend 1,3 million d'euros.
0: Mais comment c'est possible?
1: Alors, je t'explique. Il y a eu un décès. Suite à ce décès, il y a un marchand d'art qui décide d'aller dans un magasin et qui tombe sur un tableau avec des coquillages qui est signé Abercrombie 51.
0: D'accord.
1: Et donc, il l'achète pour $30. C'était en fait une toile de Gertrude Abercrombie, c'était une peintre américaine.
0: Je connais les vêtements Abercrombie.
1: Oui. Ah bah non. Aux États-Unis, il y avait une célèbre peintre américaine qu'on surnommait d'ailleurs la reine des artistes bohèmes.
0: Ouais.
1: Et en fait, on avait perdu ce tableau de vue de la circulation depuis plus de 75 ans. 75 ans.
0: On dit souvent ça que quand t'as des trucs dans le grenier chez les grands-parents ou des trucs comme ça, il faut quand même, avant de jeter, toujours vérifier si ça n'a pas de la valeur.
1: Essaye de le faire estimer au moins chez un marchand d'art, un marchand d'antiquité, parce que finalement, il a été mis aux enchères. Alors, ouais. L'enchère de départ, il est estimé entre 150 et 250 000 dollars.
0: Ah, t'imagines ?
1: Donc, pas le 1,3 million. Et il est reparti finalement pour 1,35 million d'euros. C'est un record.
0: Bon, du coup, si vous faites du tri, vérifiez quand même deux, trois trucs avant de jeter, ça peut servir. Bah merci pour cette bonne nouvelle.
1: Mais avec grand plaisir, ma petite dame.
0: Demain, tu reviens avec d'autres bonnes nouvelles.
1: Oui, 6h-9h, soyez là dans le réveil de Typique. En attendant, Offenbach et Star Sailor, c'est Fall to the Floor.

0: 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Parce que si vous voulez aller dans un chouette parc d'attractions avec les enfants, on a ce qu'il vous faut. Hein.
1: Partout à Tix.
0: Ah, évidemment. Quel indice.
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1: Et dans le prochain quart d'heure, côté musique, on aura un petit Bruno Mars parce que ça met toujours de bonne humeur. Il y aura Sorry Papi, la chanson de Topic et Becky G. Et puis un petit souvenir aussi, vous vous souvenez des Daft Punk avec cette chanson?
0: Oh, c'est une de mes préférées.
1: Il faut le faire dans l'ordre.
0: C'est chaud, hein?
1: Ah bah justement, on va se remettre tout ça en tête dans un instant sur Tipeee.
0: Il y avait un jeu comme ça, une application, oui. Où tu devais les remettre dans le
1: coin. Oui, je l'avais aussi, ça. On l'avait tous, cette application-là, ouais, sur clairement. 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
0: À 8h, place à l'info. Et je peux vous dire que du côté de la météo, il va faire gris ce matin, mais ça va changer cet après-midi. On en reparle dans quelques instants, en attendant l'essentiel de l'actu avec Mario. Salut Mario.
3: Salut Gaëtan, bonjour à tous. Liège sur le qui-vive après la journée d'affrontement hier entre casseurs et policiers. De nouvelles tensions sont redoutées ce mardi. Quatrième journée de contestation pour dénoncer des économies dans l'enseignement. Hier, la tension a été très forte. Des abribus saccagés, des poubelles brûlées, quelques véhicules incendiés également. Il y a eu une trentaine d'arrestations, une vingtaine de policiers liégeois ont légèrement été blessés. Et cette fronde étudiante est-elle inspirée par les jeunes Français qui réclament un meilleur enseignement? Ce mardi, des enseignants, des syndicats et des partis de gauche rejoindront les lycéens pour manifester partout en France. Une dernière prise de parole pour Nicolas Hulens, jugé pour le meurtre de sa belle-mère. Nicolas Hulens a reconnu avoir tiré sur elle à 6 reprises. Il y a donc meurtre. Mais y a-t-il préméditation? C'est la principale question à laquelle devront répondre les 12 jurés lors de leur délibération. Après le Nobel de médecine qui a récompensé les recherches sur le mystère du cerveau. Une nouvelle récompense sera décernée ce midi. Il s'agit du Nobel de physique. Et puis en mode de sport, les Diables Rouges y ont cru. Ils menaient 0-1 jusqu'à la 77e minute face à la France. Mais les remplaçants de luxe, Olysée et Doué, ont fait basculer la rencontre. Victoire 4-1. Dans cette rencontre de Ligue des Nations, les Diables Rouges sont désormais 3e derrière l'Italie. Et puis la dernière course cycliste de la saison en Wallonie avec Binche, Chimé Binche. Et quelques beaux noms au départ, Paul Magnier. Il y aura aussi Arnaud Delis, course à regarder en direct sur Tipeee.
1: Merci beaucoup Marie, on te retrouve dans une heure pour un tour de l'actu.
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5: Bon, j'ai 7 secondes pour retrouver mon agenda.
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0: Paul Magnier en course cycliste, bah, j'espère qu'il va se manier pour gagner. Hein.
1: Ça c'est vraiment marrant ça.
0: Sinon, du côté...
1: c'est très drôle ça.
0: Du côté de la météo, bah, le ciel est nuageux hein. Ce matin, vous le voyez, il y a quelques bancs de brume et de brouillard. D'ailleurs, l'IRM a mis un avertissement jaune au brouillard jusqu'à 11h du mat pour certaines régions. Les températures, elles sont ce matin assez fraîches, autour des 10 à 13 degrés. Mais par contre, cet après-midi, on aura une belle évolution. Le soleil reprendra davantage sur toutes les régions. Il fera ensoleillé et jusqu'à 23 degrés.
1: Excuse-moi, ensoleillé, c'est comme ensoleillé ou c'est comme...
0: Ensoleillé, c'est à force de fréquenter Dijon Charleroi, j'ai dit ensoleillé.
1: Alors mettez de la crème hein, s'il faut ensoleillé.
0: On va s'écouter de la bonne musique. Bruno Mars.
1: Ouais, et puis vous savez que dans ces missions, on se pose des vraies questions. D'ailleurs, est-ce qu'Obélix, à l'époque des Gaulois, mangeait vraiment du sanglier?
0: Et c'est vrai?
1: Mais vous allez voir, la réponse est surprenante.
0: En attendant, place à la musique, 8h03.

0: En fait, là, il faut bouger un peu le popotin, le remuer, et en même temps claquer dans les doigts.
1: Oula, ça demande une performance, ça. Tu sais remuer du popotin et claquer des doigts en même temps, toi. Tu m'impressionnes de plus en plus chaque jour. Pas mal.
0: T'as vu ?
1: On tient quelque chose.
0: Ouais. Le topic, ce sera dans quelques instants.
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0: On vous l'a dit dans quelques instants, on vous emmène, allez, on peut le dire, au parc Astérix. Ce sera dans quelques instants. Et justement, nous, on s'est posé une question hier dans le bureau. Ouais. Parce qu'on le voit tout le temps dans les films Astérix et Obélix. On voit qu'il mange du sanglier. Mais est-ce que réellement il mangeait du sanglier ?
1: Et là, c'est la déception totale. Et là, je me suis sentie trahie. Et peut-être que vous aussi, ça va vous faire le même effet ce matin. Mais non, Obélix ne mangeait pas du sanglier à l'époque, les amis. Vous savez quoi ? C'est même pire, il mangeait des salades.
0: À coup, pardon ?
1: Ah, bah oui, ça change tout de suite, hein, l'ambiance.
0: Ah oui, il était. Mais alors, attends, parce que t'as vu la tête d'Obélix ?
1: Ouais.
0: Bah, il n'avait pas la carrure à manger que des salades, quoi.
1: Bah, regarde les pandas, ils bouffent de l'eucalyptus et pourtant.
0: J'adore la comparaison.
1: Bah, bien sûr que si. Donc, est-ce que les Gaulois, oui ou non, une bonne fois pour toutes, mangeaient vraiment du sanglier rôti à l'époque ? Et bah, pour le savoir, il y a des archéologues qui se sont posés la même question que nous. Ils ont fouillé les poubelles de l'époque. Donc, c'est des restes de repas, des os jetés après le dîner, mais il y a 2000 ans. Et en fait, sur ce grand site qui a été fouillé, on a retrouvé tout. Il y avait effectivement un petit peu de cochon, un petit peu de mouton, un petit peu de chèvre, un petit peu de bœuf.
0: Oui, donc ils mangeaient quand même un peu de viande.
1: C'était plus des animaux d'élevage, mais comme nous aujourd'hui en fait, hein, finalement. Oui. Parfois même du cheval et parfois même du chien.
0: Oh
1: ah,
0: non.
1: Ah ouais, Obélix mangeait du chien. Oh. Et du sanglier, eh ben non. En fait, il mangeait pas de sanglier.
0: Pauvre toutou, et pauvre Idéfix.
1: T'imagines, Obélix aurait bouffé Idéfix.
0: Ah merde. Ah là,
1: on aurait changé l'histoire.
0: Hein. Ah ben oui, complètement.
1: Ah ben ça, hop là. Et donc, il ne mangeait presque jamais de sanglier. C'est vrai que c'est bizarre du coup qu'on voit ça dans tous les films.
0: Oui,
1: hein.
0: Mais alors je t'explique. En fait, pour eux, le sanglier, c'était un animal sacré. Il représentait la ruse, l'autorité spirituelle, le lien avec la forêt. Et d'ailleurs, on le retrouve même, le sanglier, si on est un peu attentif sur les armes, les objets religieux, sur les tombes. C'est un vrai symbole, le sanglier.
1: Ouais, mais c'est pour ça qu'on a cru qu'ils les mangeaient. Mais en fait, non, c'était plus.
0: En fait, ils ont bouffé Idéfix.
1: C'était un symbole, c'était pas un plat du dimanche. T'imagines. Oh, ça y est, tu m'as tué l'histoire d'Astérix et Obélix.
0: Pauvres enfants, ils sont dans la voiture.
1: Oui, enfin, Idéfix va bien, on a des nouvelles. Hein. Il remue la queue. ça va aller.
0: D'ailleurs, vous allez pouvoir aller lui rendre visite, vous allez aller pouvoir vérifier par vous-même si Idéfix va bien, parce qu'on vous emmène au parc Astérix.
1: Bah oui, on vous emmène profiter du parc, de toutes les attractions en plus là.
0: On vient de gâcher toute la magie.
1: Non, mais non. À l'approche d'Halloween. C'est vrai que le parc il change complètement d'ambiance avec le retour de Peur sur le parc. C'est déjà depuis le 3 octobre et jusqu'au 8 novembre où il y a, en plus de toutes les attractions qu'on adore, bah, des rencontres monstrueuses. Il y a des expériences terrifiantes, des petites parades. On se met dans l'ambiance. On a 4 accès pour vous chaque matin jusqu'à vendredi pour aller profiter du parc Astérix.
0: Oui, et pour participer, vous pouvez envoyer le code typique par SMS 6005. Vous allez tenter de délivrer ce séjour, enfin ces places dans notre coffre. J'adore parce que franchement, pauvres enfants, on vous emmène au parc Astérix, mais il n'y aura peut-être pas Idéfix.
1: Ah non, allez, non.
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0: On s'est souvenu avec le temps de cette application. Il y avait juste les mots et il fallait les enchaîner dans le bon ordre pour refaire la chanson.
1: Et quand tu les faisais pas bien, ça faisait...
0: Et on jouait quand même avec rien dans les années 2000.
1: Ah hein, ça, ma petite dame.
0: Hein. Et ça, bon, la suite de la musique, c'est avec Chapel Run que ça se passe et Pink Pony Club.
1: En attendant, il y a Élise qui vient nous rejoindre. Elle a 40 ans. Et Élise, tu travailles là où moi j'ai fait, je sais pas moi, toutes les conneries quand j'étais petit, au domaine de Chauvetogne.
0: Oh, c'est marrant
2: oui,
0: ça.
2: Oui, tout à fait.
1: Oh, c'est génial. J'allais faire du cuistax là-bas. Je faisais des accidents et tout.
0: Et moi j'avais l'autocollant à l'arrière de la voiture de ma maman.
1: Ah oui, et t'avais une réduction.
0: Non, rentrée gratuite quand t'avais l'autocollant.
2: Ben ouais.
0: Eh ouais.
1: C'est vrai.
0: Il y a toujours ça?
2: Oui, oui, le pass est toujours
1: oh,
2: là.
1: C'est génial.
0: J'adore.
1: C'est,
0: bon.
1: C'est un domaine naturel. Hein.
0: Ouais, magnifique.
2: Oui, tout à fait.
0: Ouais. Bon, on va pas parler de Chauvetogne parce qu'on t'emmène quand même au parc Astérix.
1: Ouais, là, c'est un parc d'attractions. C'est autre chose.
0: Enfin, si ça te dit, t'en as peut-être marre des parcs.
2: Non, franchement, ça va.
0: Tu m'étonnes. Parc Astérix, en plus, là, c'est la période d'Halloween. Il y a plein d'animations en plus dans
1: génial.
0: Le parc. Il est décoré, c'est magnifique. Franchement, tu vas adorer. On a du coup des places pour toi. Mais pour atteindre le cadeau qui est renfermé dans le coffre, il va falloir passer les deux étapes qui te mènent au coffre, d'accord?
2: Pas de souci.
1: Attention, on va ouvrir la première porte où t'attends normalement une question. Voilà.
0: On y est, c'est une question de culture générale. Est-ce que tu peux nous dire qui a peint la fameuse toile de la Joconde?
2: Léonard de Vinci.
0: On vérifie si la porte s'ouvre.
1: Yes! Bonne réponse!
0: Bien joué. Allez, dans cette deuxième salle et dernière salle qui te sépare du coffre et des accès pour aller au parc Astérix.
1: Attention, là, je crois que c'est un défi. Hein.
0: Un petit défi. Alors,
2: okay.
0: pas si facile quand même ce matin. Il va falloir que tu nous inventes une insulte façon Astérix, mais sans utiliser de véritables gros mots. Donc, par exemple, espèce de sanglier à moustache. Voilà.
2: Ok.
0: Vas-y. Attention, il y a les enfants dans la voiture.
2: Pas chez moi.
1: Donc, elles sont fous complètement.
0: Alors, à ton avis, vas-y, lance-nous une insulte sans utiliser de gros mots, mais façon Astérix.
2: Comment qu'un Romain à roulette, tu n'arrêtes pas de manger du sanglier pourri, je sais pas moi.
1: Ah oui, tu...
0: Ah, espèce de Romain à roulette, c'est ça?
1: Espèce de
2: oui, c'est ça. On ne les aime pas, on est d'accord.
1: Espèce de Romain à roulette, c'était drôle ça.
0: Alors, est-ce que ça marche? Est-ce que ça ouvre le coffre qui renferme les quatre accès?
1: Oui! C'est gagné!
0: Bien joué!
1: Romain Roulette!
0: J'adore. On va te filer donc 4 accès pour le parc Astérix et on va te rajouter un t-shirt avec espèce de Romain Roulette.
1: Ah ouais, à fond! Donc c'est gagné, Élise!
0: On l'a perdu!
1: Ah ben voilà, Élise, elle est déjà partie, elle a pris ses places, c'est barré. Moi, j'ai... dernièrement, ma copine m'a sorti une insulte aussi
0: quoi
1: du même genre, tête d'autruche.
0: Ah, oh, ce

0: Bon, on va se passer Topic, tiens, dans quelques instants, ce sera Sorry Papi. Et il y aura aussi du Rihanna SNM.
1: Ah, c'est la plus trash de ses chansons,
0: ça. Ah, c'est la plus haute.
1: C'est la plus haute de pour le matin. Voilà, on s'est dit que ça pourrait.
0: Oui, oui, à 8h30, c'est bien ça. Hein. Ouais. C'est une bonne heure.
1: Ça me paraît pas mal. Courage à vous. Hein, si vous démarrez seulement la journée, on est encore ensemble pendant une petite demi-heure jusqu'à 9h.
0: Yes, on est avec vous, avec de la bonne musique, avec Alba qui va arriver, qui va nous parler finances ce matin.
1: Alba parler finances ?
0: Oui.
1: Ça, bah alors ça. Ça, c'est,
0: hein, ce sera des gros dramas d'Alba dans quelques instants. Ne bougez surtout pas. Il y a ce fameux chiffre mystère aussi.
1: Ouais.
0: Comme tous les matins.
1: Un chiffre à vous faire deviner. Il y a une info qui va avec. Il faut essayer de la trouver. 7 Belges sur 10 font ça au moins une fois par jour. À votre avis, quoi? Ça fait quand même beaucoup de Belges. Hein. 7 Belges sur 10.
0: Ben, alors, moi, je dirais. Regardez l'actu.
1: Ah ouais, c'est vrai.
0: Mais moi, c'est plein, ce que je fais à chaque fois.
1: Il y en a plein qui la regardent plus aussi. Ah ouais, négatif, moi je regarde pas même plus.
0: Moi tous les matins je dois m'informer. Je sais pas pourquoi.
1: Bah, c'est bien, non, bah, c'est en réflexe. Même temps c'est bien de se tenir informé, mais c'est pas ça.
0: Alors, ce que je fais aussi moi tous les matins, c'est regarder la météo.
1: Ah ouais, pas mal, c'est vrai, le petit check avant pour savoir comment s'habiller. Ah oui. C'est vrai que ça aurait pu être ça, mais c'est pas ça, c'est encore autre chose.
0: Bon, si vous avez une idée, bah, vous n'hésitez pas, 0471 200 300. Il y a notre WhatsApp qui est dispo et on va débriefer tout ça dans quelques instants.
1: Je le répète, 7 Belges sur 10 font ça au moins une fois par jour, à votre avis quoi? 0471 200 300.
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1: Et à 8h29, on file sur les routes avec quelques ralentissements à vous signaler. Bon, déjà, le premier, c'est entre Arlon et Capelonne. Vous perdez 30 minutes si vous êtes en direction du Luxembourg à cause d'un accident sur l'A6 à hauteur de Mamère. Il y a un autre accident sur l'A602, Chénet-Loncin, juste à hauteur de Angleur, sur la bande de gauche. Du coup, là aussi, vous êtes ralenti en direction de Loncin. Et dans les gros ralentissements de ce matin, c'est sur l'E40 venant de Liège que c'est le plus compliqué, avec 35 minutes de perdu, et 35 minutes de perdu également sur le ring de Bruxelles entre Grand Bigard et Woluwe-Saint-Étienne. Courage à vous. Et comme promis, la chanson la plus hot, comme dirait Gaëtan, de Rihanna, CSM sur Typique. Bon réveil tout le monde.

0: 7h36, merci de passer la matinée avec nous dans le réveil de Typique. La suite de la musique, c'est avec Drake que ça se passe, mais avant ça...
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3: Ah oui, Alba, est de retour. Elle ne connaît absolument pas la demi-mesure. Chaque matin, elle vous offre sa tempête émotionnelle sur des histoires, même minuscules. Et croyez-moi, ça décomplexe. Alba, mesdames et messieurs, ouais. Bonjour Alba.
0: Et je sais pas si tu vas l'énerver. Tu vas
4: m'énerver, là, Gaëtan, déjà que j'étais pas au max. Bref, est-ce que ça va?
0: Oui, ouais. Et toi, Alba?
4: Oui, attends, l'été se prolonge, il fait chaud, le ciel est bleu, Gaëtan se trempe dans mon nom, c'est parfait. Ah, c'est faux, tout est faux, ça va pas du tout. Déjà, je suis en retard pour payer mon loyer. Le chocolat coûte le prix de l'essence alors que je suis en pleine rupture. Oh. Et l'essence coûte le prix d'un rein. Donc, je sais pas comment on va s'en sortir, mais on va y aller. Hein. Parfois, tu sais, je me remets en question et je me dis oh, Alba, tu gères mal ton budget. Parce que, en fait, souvent, je me retrouve avec 5 euros sur mon compte alors qu'on est le 9 du mois. Et puis après, je vois que le gouvernement belge doit encore trouver 10 milliards de budget d'ici 2029 et je me dis oh, ben, ça va. Il y a pire que moi, finalement. Hein. Comment ça se fait qu'on est toujours endetté, nous, en Belgique? C'est en un an, la dette a augmenté de 48,3 milliards d'euros.
0: Oh my God.
4: 48,3 milliards d'euros. Audrey, c'est toi qui as encore été acheter plein de citrouilles d'automne avec l'argent public. Moi, ça me stresse. Hein. Je suis désolée, mais c'est beaucoup d'argent, quoi. Et là, ils ont besoin de 10 milliards. Mais vous les trouvez où, les 10 milliards? Pas chez moi, j'espère. Hein. Parce que moi, il me reste 40 euros pour finir le mois et je me nourris avec les croquettes de mon chat. Donc...
0: Oh, mon Dieu.
4: Ah, oui, ça va, je vous vois me juger, Audrey Gaëtan. Oh. Oui, j'ai du mal à gérer mon budget, mais rappelez-vous que les croquettes goût poulet, c'est pas si mal. Et le gouvernement, c'est pire. 48,3 milliards en un an. Qu'est-ce qu'on va faire pour les aider à trouver les 10 milliards? Audrey, peut-être un conseil?
5: Non.
4: Ouais, bon, alors, à mon avis, déjà, la tech va pouvoir les aider à leur donner un peu d'argent, vu qu'ils ont augmenté le prix de leur abonnement Express étudiant de 12 euros par an à 384 euros par an.
0: Oh.
4: Ouais, c'est 32 fois plus.
0: Wow.
4: Alors, ils justifient ça comment, la tech? Ils disent, oui, c'est vrai, ça augmente, mais en 2019, c'était plus cher. Bah, c'est éclaté comme argument. Hein. C'est comme si tu disais, ouais, j'ai pissé dans ton canapé, mais en 2019, j'avais chié dans ton canapé. Là, c'est mieux. Ben, si tu pouvais juste laisser mon canapé tranquille, Gaëtan, ce serait super. Après, on s'étonne que les étudiants soient en colère. Mais là, aller à l'école en Belgique, c'est devenu une preuve de détermination hors du commun. On vous apprend des tâches que l'IA risque de faire à votre place. On vous augmente le Minerval. On vous augmente les abonnements de bus que vous devez prendre pour vous rendre à l'école. Et tout ça en vous disant, ah oui, by the way, les avantages sociaux auxquels vos aînés ont droit actuellement, comme la retraite, etc., c'est pas sûr que vous y ayez droit. Je peux vous dire qu'on a vu mieux comme discours de motivation. Hein. C'est comme si on t'obligeait à aller à la salle de sport et on te dit, par contre, tu dois plus payer pour le bus pour te rendre sur place, payer son abonnement à la salle plus cher, le matériel est sale, les coachs sportifs sont débordés et à la fin, t'auras pas les abdos. Allez bah, on y va, hein. Là, on reste tous sur mon canapé avec Gaëtan. Hein. Bref, le gouvernement cherche 10 milliards, la dette a pris 48,3 milliards en un an et moi, je cherche 40 euros pour finir le mois. En vrai, proportionnellement, je suis un génie de la finance, quoi. Finalement, quand ça va pas, tout est une question de perspective.
0: Voilà.
4: Voyons vous, les amis.
0: J'aime bien la perspective d'Alba, moi aussi, alors je suis une génie de la finance.
3: Ben oui, moi je peux t'aider si tu veux, parce que moi j'ai des sous de côté.
4: Ah, et des croquettes
3: et des croquettes.
4: Ah, ça me va.
0: Merci beaucoup Alba, on te retrouve évidemment la semaine prochaine et en attendant on peut réécouter tout ça en podcast, c'est dispo sur Ovio.
3: Ouais, et on se fait le son de Drake tout de suite, In My Feelings, et Alba on te retrouve la semaine prochaine, plein de gros bisous.

0: Chacha dans quelques instants. À 8h45 sur Typique. En attendant, ils vous rejoignent. Ce sera dans un petit quart d'heure. Ils seront là, en pleine forme. C'est vos soleils du matin entre 9h et midi.
1: Hello. Yo, Vanessa, vous êtes en forme?
2: Ouais, ça va.
1: Et vous? Écoute, oui, Vanessa, elle me fascine pour un truc.
2: Pourquoi?
1: Mais c'est le nombre de bijoux qu'elle met le matin. Parce que je me dis, ça doit prendre un max de temps d'enfiler tout ça. T'as combien de bagues à tes doigts, là?
2: Ouais, j'ai 5 bagues. J'ai
1: à chaque main.
2: 8 bracelets.
1: My God.
0: Ouais. Ça va, t'arrives à marcher? Ça doit être lourd, quoi.
2: Oh, ça va, ça
1: et
2: va.
1: Et tu les retires pour dormir?
2: Il y en a certains, oui, il y en a, je retire pas.
1: On a des vraies questions hein, ce matin, ouais. Désolé, mais tu nous fascines. Alors que Mario, lui, simple, un t-shirt noir, on sait pas.
2: Mais il a quand même pas mal de bracelets.
1: Il y a des bracelets,
2: hein.
1: Il y a des bracelets, j'avais pas vu.
0: Mais... Non, mais ça... ouais, il a un petit look bad boy.
3: J'ai une chaîne, ouais. Hein, si vous voulez continuer.
1: C'est très look, tu sais.
0: Ah, et des boucles d'oreilles aussi.
3: Ah oui.
0: C'est vrai. C'est nouveau, ça.
2: Il prend exemple sur moi, mais je sais pas si tu dois continuer parce qu'après il aura aussi une frange.
1: C'est parce qu'il fait sa crise de la quarantaine, c'est normal.
0: Ouais, c'est vraiment ça, Mario.
1: Il est en plein dedans.
0: Voilà, exactement. Ça va aller, Mario. Bon, alors, le chiffre mystère, on le rappelle.
1: Alors, est-ce que vous allez réussir à le trouver ce matin? 7 Belges. 7 Belges sur 10 font ça au moins une fois par jour.
0: Isa nous dit boire du café.
1: C'est une très bonne suggestion, mais c'est pas ça.
0: Alors, qu'est-ce qu'on nous dit? Ça c'est bien ça. Cla, ils écoutent la radio au moins une fois par jour.
1: Ah, ça fait plaisir, mais c'est pas ça.
0: Non.
1: Non. Mario, une idée?
3: La sieste.
1: La sieste,
2: ah,
1: ouais.
2: C'est une bonne idée.
1: Bonne initiative, mais c'est pas ça non plus.
2: Ah ouais, mais je sais pas, parce que. Ah, laver leurs chaussures.
1: Tu crois?
2: Cette ouais. Belle chantisse. Non, vous l'avez pas vos baskets comme
0: non.
2: Ça?
0: Non, tous les jours.
2: Ah, bah ouais, quand même, je repasse un petit coup.
0: Hey, t'es maniaque, hein?
2: T'es maniaque, toi. Ça
1: je sais pas si c'est... Mais mes baskets, j'aime bien. C'est mes petits bébés, quoi.
2: Ah non, moi, je.
0: Bon.
2: J'ai la même paire en plus. Jusqu'au moment où il y a des trous. Donc
0: pareil. Mario, allez, on le fait une fois par jour, Mario.
2: Une dernière.
3: Une fois par jour.
0: Allez, tu le fais une fois par jour.
3: Se laver.
2: Se laver, j'espère.
0: Non,
2: quand même.
0: Mario.
2: J'espère que c'est plus qu'une
1: ouais,
2: fois par
1: jour. Ouais, c'est ça,
2: quoi.
1: Quand même. Alors, non, c'est pas ça. C'est pas se laver. Mais quand on a proposé le café, on tournait quand même autour.
0: Ah oui?
1: En fait, 7 Belges sur 10 grignotent au moins une fois par jour.
3: Et c'est pas bien.
1: Et non.
2: Eux qui parlent.
0: Mais oui, mais c'est ça, quoi. C'est ça.
1: Attends, et c'est encore pire parce que c'est 1 sur 3 qui le fait plusieurs fois par jour, qui grignote plusieurs fois.
0: Alors, le problème, c'est que toi, Audrey, tu fais monter très fort les statistiques.
1: Ah oui, moi, je pète les statistiques. Mais le seul truc, c'est qu'on se rend compte dans l'étude que c'est même pas une question de faim. Tu vois, le grignotage, c'est pas parce que t'as faim.
0: Mais non, c'est l'ennui, non?
1: C'est pour le plaisir, pour se faire du bien, et parfois aussi parce que tu t'ennuies et que tu veux t'occuper.
0: Et Audrey s'ennuie super vite. Je vous jure, c'est un truc de fou.
1: Je m'ennuie de ouf, moi. C'est ouf.
2: C'est chouette de manger quand même, non?
1: Moi, je m'en fous. J'aime bien manger.
0: Ah bah moi aussi.
1: Ça m'énerve les gens qui m'empêchent de manger, je te jure.
3: Tous les déchets là, de papier, de snacks et tout, le matin, on sait que c'est Audrey. Hein.
1: Ah, ça, c'est sûr. Hein. Vous pouvez me suivre comme le petit poussé à coups de papier. Donc,
0: complètement.
1: Voilà. Donc, grignoter, ça fait du bien au moral.
0: Voilà. Mais oui, et puis ce qui fait du bien, c'est d'écouter Mario et Vanessa aussi entre 9h et midi. Soyez là. En attendant, nous on vous souhaite une très très belle journée avec Typique.
1: Bisous.
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1: Allez, bon début de journée, merci d'avoir choisi Typique. On est mardi, aujourd'hui on va écouter Yugel dans un instant. Salut Vanessa.
2: Salut Mario, bonjour tout le monde, bienvenue.
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2: 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La météo du jour sera bonne, mais avant ça, on s'informe. C'est avec toi, Mario.
1: Liège sur le qui-vive après la journée d'affrontement hier entre casseurs et policiers. De nouvelles tensions sont redoutées ce mardi. Quatrième journée de contestation pour dénoncer des économies dans l'enseignement. Hier, la tension a été très forte. Des abribus saccagés, des poubelles brûlées, quelques véhicules incendiés également. Il y a eu une trentaine d'arrestations. Une vingtaine de policiers liégeois ont été légèrement blessés aussi. Cette fronde étudiante est-elle inspirée par les jeunes français qui réclament un meilleur renseignement? Ce mardi, des enseignants des syndicats et partis de gauche rejoindront les lycéens pour manifester partout en France. Une dernière prise de parole pour Nicolas Hulens, jugé pour le meurtre de sa belle-mère. Nicolas Hulens a reconnu avoir tiré sur elle à 6 reprises. Il y a donc meurtre. Mais y a-t-il préméditation? C'est la principale question à laquelle devront répondre les 12 jurés lors de leur délibération. Après le Nobel de médecine qui a récompensé les recherches sur les mystères du cerveau, une nouvelle récompense sera décerné ce midi. Il s'agit du Nobel de physique. Et puis en mode de sport, les Diables Rouges y ont cru. Ils menaient 0-1 jusqu'à la 77e minute face à la France. Mais les remplaçants de luxe, Olysé et Doué, ont fait basculer la rencontre. Victoire 4-1. Dans cette rencontre de Ligue des Nations, les Diables Rouges sont désormais 3e derrière l'Italie. Et puis, dernière course cycliste de la saison en Wallonie avec Binche, Chimé, Binche. Quelques beaux noms au départ de la course, notamment Paul Magnier ou encore Arnaud Delis. Course à regarder en direct, ce sera sur Typique.
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1: 9h01, la météo pour ce mardi, ça donnera quoi?
2: Mais peut-être que ce matin, là, vous avez un petit peu de brouillard, quelques nuages bas près de chez vous, peut-être, hein, parce que c'est pas le cas partout. Mais globalement, on sera sur une belle journée ensoleillée encore et profitez-en parce que ça pourrait changer dans les prochains jours assez rapidement. On attend 21 degrés au maximum à Bruxelles, jusqu'à 22 degrés sur le sud du pays, le tout avec un temps serein, sec et donc très lumineux.
1: Bon, on est parti, hein. Ça va chez vous?
2: Bon, ça va très très bien, mais ça ira mieux avec du cadeau.
1: Ah oui, on va jouer à la boîte mystère ce matin encore. Vous le savez, que vous connaissez le principe, hein. 2 boîtes dans le studio, dans l'une des deux, il y a un énorme cadeau.
2: Et imaginez un petit peu repartir ce mardi matin avec un très gros cadeau, ce sera peut-être pour vous.
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0: matinée continue, sort typique avec Charlie Puth dans un instant. Il y aura Bossa aussi.
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0: Bonjour, bonjour, très bon mardi, on espère que vous allez bien, que vous êtes peut-être confortablement installé déjà à votre bureau pour le moment, à la maison, dans la voiture, courage si c'est le cas.
2: Peut-être la tasse de café à la main, et ben vous allez devoir tout abandonner pour un instant, parce qu'on va jouer dans les prochaines minutes. Vous savez qu'on vous gâte, hein, tous les jours ici sur Typique, vous êtes gâtés, vous avez plein de cadeaux différents. Et on sait qu'il y en a qui vont vous faire plaisir encore pour les prochains jours, parce qu'on va jouer à la boîte mystère.
0: Le principe est très simple, si vous le découvrez, il y a deux boîtes dans ce studio, l'une est à Vanessa, l'autre c'est la mienne. Il va falloir que vous choisissiez la bonne boîte, puisque dans une des deux boîtes, il y a un cadeau énorme, dans l'autre, il est un peu plus petit.
2: Mais dans tous les cas, du coup, vous êtes gagnant, ça c'est quand même assez positif, c'est juste que bon, peut-être que vous aurez un peu plus la main chanceuse. Dans tous les cas, il y a de très chouettes cadeaux qui sont tombés déjà jusqu'à maintenant. Il y a eu quoi ? Il y a eu des bons de shopping, il y a eu des accès pour Disneyland Paris, il y a eu un saut en parachute aussi. Plein de chouettes choses encore à venir. Vous devez déjà reconnaître l'artiste derrière cet extrait.
0: C'est facile
2: très,
0: aujourd'hui
2: très,
0: encore.
2: Très facile.
0: Dès que vous l'avez reconnu, vous envoyez le code boîte plus le nom de l'artiste au 6005 pour 1€ par message.
2: Petit indice, dans le clip, elle avait un appareil dentaire, tout ça au début, elle était très en mode ado. Et puis après, elle se montrait un peu différemment, un peu évoluée, changée. Je vous en dis pas plus. Allez-y, boîte suivie de la bonne réponse au 6005.
0: On va continuer à jouer dans un instant. Si on jouera au qui est-ce, le but c'est que vous puissiez deviner la personnalité qu'on tentera de vous faire deviner justement dans un instant.
2: On va vous expliquer ça dans la suite, mais juste avant, on retrouve Charlie Puth sur Typique.
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0: mardi ensemble. Et je sais qu'il est très tôt, mais on va avoir besoin de vous dans un instant. Même si vous allez pouvoir écouter de la bonne musique aussi. Orelsan arrive.
1: Attendez, mais qui êtes-vous?
2: Mais qui est-ce?
3: Tout le monde connaît le jeu Qui est-ce? Le but, c'est de deviner une personne à qui l'on pense. Ici, on part sur une personnalité. Je vous donne trois indices. Premier indice, ses histoires d'amour ont parfois inspiré ses chansons et ses fans adorent chercher des petits indices comme ça, cachés dans ses textes, ses clips ou bien ses tenues.
0: Olivia Rodrigo, elle a parlé tellement de son ex. D'ailleurs, bah, le premier album, c'est un peu ça. Hein.
3: Tu es très forte. Mais c'est pas ça, non.
0: Miley Cyrus, avec toute sa rupture, Flowers, tout ça.
3: C'est pas Miley non plus.
0: Bon, vas-y, deuxième indice.
3: Elle a commencé sa carrière très jeune et au départ, c'était surtout dans la musique country.
0: Bah, tu dis que c'est pas Miley Cyrus, mais Miley Cyrus, finalement, elle vient d'une famille country. Hein. T'as son père, Billy Ray Cyrus, Dolly Parton, enfin...
3: Je continue à dire que ce n'est pas Miley.
0: Bah alors Dolly Parton.
3: C'est pas Dolly non plus.
0: Bah c'est qui?
3: Troisième indice.
0: Vas-y.
3: Vous jouez sur le WhatsApp 0471 200 300. En 2023, elle s'est lancée dans une tournée tellement gigantesque qu'elle est devenue la première tournée de l'histoire à dépasser le milliard de dollars de recettes.
0: Miley Cyrus.
3: Mais arrête, non.
0: Attends, répète le dernier indice.
3: En 2023, elle s'est lancée dans une tournée hyper grosse et elle est devenue la première tournée de l'histoire à dépasser le milliard de dollars de recettes.
0: Mais oui, je l'ai. Attends, je l'ai, je crois. Mais je vais pas le dire parce que j'ai envie de vous laisser chercher un petit peu. Allez-y sur le WhatsApp 0471 200 300. C'est totalement gratuit. Tu vois, j'avais une idée en tête et je te persuadais que c'était ça.
3: On espère que vous l'avez. Hein, dès que vous l'avez, vous nous l'écrivez sur le WhatsApp. Les White Stripes, pendant que vous réfléchissez, vous cogitez à tout ça.
0: Et puis on revient là-dessus dans un instant. J'imagine qu'il y a une petite histoire à nous raconter si tu nous fais deviner qui est cet artiste.
3: Vous imaginez parfaitement bien.
0: Et ben parfait, les White Stripes, ils arrivent avec Seven Nation Army sur Tipeee.

0: Salut, c'est Orelsan.
1: Faut que je vous raconte quelque chose sur mon couple que moi-même j'ai mis beaucoup de temps à m'avouer. Mais je pense que ça pourrait être libérateur.

0: Toi le boss.
1: Bah, pas toi non plus.
0: Bah si. C'est toi qui a pas compris le but de la chanson en fait.
1: Bon allez, lui il mettra tout le monde d'accord. Bossa magnétique pour la suite. Les Chainsmokers sont ceux qui vont arriver très très rapidement. Sortie pique. Et puis on est en plein qui est là.
0: On reçoit tous vos messages sur le WhatsApp 0471 200 300. Mario essaye de nous faire deviner une artiste et tu nous as donné des indices pour ça.
1: Alors trois indices. Le premier, c'est les histoires d'amour ont parfois inspiré des chansons. Stéphane adore chercher des petits indices cachés comme ça dans ses textes, dans ses clips aussi. Indice numéro 2, elle a commencé sa carrière très jeune et au départ c'était surtout dans la musique country, et puis en 2023 elle s'est lancée dans une énorme tournée qui a dépassé le milliard de dollars de recettes. Mais de qui on parle?
0: Allez-y si vous avez la moindre idée. 0471 200 300, c'est totalement gratuit, donc n'importe qui, la première artiste qui vous passe par la tête. 0471 200 300, on revient là-dessus dans un instant.
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1: 9h29, comment ça se passe sur les routes ce matin?
0: Il y a des ralentissements sur le 411 Arlon-Luxembourg. Entre Arlon et Capellen, vous perdez 20 minutes vers le Luxembourg. Courage, 35 minutes supplémentaires. Ça, c'est sur le ring de Bruxelles entre Grand Bigard et Woluwe et Saint-Etienne. Vous perdez 30 minutes, excusez-moi, entre Ittre et Zaventem. Et puis pour rentrer dans Bruxelles, là, c'est 25 minutes en venant de Gand sur le 40, 20 minutes en venant de Liège sur le 40 toujours, mais également sur le 411 en venant d'Enamur. Pour le reste, ça roule.
1: Prudence, bonne route, vous faites ça avec Typique et tant mieux. Lost Frequencies après les Chainsmokers.

0: 9h36, sortie pique, belle matinée, Pierre Demar au Pinel. Dans un instant, il y aura Tyler en playlist aussi.
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3: Et si vous arrivez à ce moment-ci, on est en train de se faire un petit qui est-ce. Ça se passe notamment sur le WhatsApp 0471 200 300. Vous pouvez continuer de réagir. Mario tente de nous faire deviner une personnalité.
0: Une personnalité qui a commencé sa carrière très jeune, hein. Et au départ, c'était surtout dans la musique country. Je vous disais aussi que ses histoires d'amour ont parfois inspiré ses chansons. Et ses fans adorent chercher des indices qui sont cachés dans ses textes, dans ses clips, dans ses tenues aussi. Et le troisième indice, en 2023, elle a démarré une tournée gigantesque qui est devenue la première tournée de l'histoire à dépasser le milliard de dollars de recettes. Mais de qui on parle ?
3: Et là, vous avez réagi sur le WhatsApp 0471 200 300. On a notamment un message de Osuka qui nous parle de Katy Perry. Est-ce que ce serait elle?
0: Non, ce n'est pas Katy Perry du tout.
3: Ayat nous dit Beyoncé, c'est sûr.
0: C'est pas elle.
3: Sabrina Carpenter, ça c'est Frédéric qui nous parle de Sabrina Carpenter.
0: Tiens. On n'est pas sur Sabrina Carpenter.
3: Après, il y a plusieurs messages. Et personnellement, c'est à ça que je pensais. Mais on a par exemple Sam, Anto aussi, qui nous parle de Taylor Swift. Est-ce qu'on serait sur Taylor Swift?
0: On est exactement sur Taylor Swift.
3: Bah bravo à tous ceux qui ont trouvé la bonne réponse, en tout cas sur le WhatsApp.
0: C'était pas évident?
3: Moi, sur le dernier indice, je l'ai eu, mais je t'ai dit, avant le dernier indice, j'étais persuadée que c'était Miley Cyrus.
0: Et c'était pas Miley. Et en plus, Taylor Swift, elle fait la une partout pour le moment. Puisqu'on parle beaucoup d'elle, elle est au centre de l'attention en Caroline du Nord, notamment, puisque pour la petite histoire, il y a la police de Greensboro, Caroline du Nord, donc, qui a publié un message qui disait « Toute personne arrêtée aujourd'hui devra écouter les nouvelles chansons de Taylor Swift en boucle
3: !» Petite blague où on n'est pas un 1er avril, c'est ça?
0: Voilà. Et du coup, évidemment, ça a fait réagir, sauf que la blague, elle n'a pas plu à certains fans, bah ouais. À certains Swifties. Et la police a donc fini par représenter ses excuses pour la polémique.
3: Ouais, c'est ça, parce qu'en fait, ça peut être pris positivement, mais négativement aussi, puisque du coup, ça veut dire quoi? On se moque de Taylor Swift. Tous les fans ne sont pas très contents, évidemment.
0: Bah non, tu m'étonnes.
3: Moi, je me fais emprisonner et je vais écouter du Taylor Swift. Ça va, hein, franchement, il y a pire que Taylor Swift à écouter, je trouve.
0: Allez, fermons les yeux, imaginons que nous sommes en prison ce matin.
3: Bah c'est super, dis-tu, nous mets dans de très chouettes contextes, toi.
0: Taylor Swift, la voici.

0: Il y aura Fat Joe dans un instant, sort typique. On espère que vous allez bien ce mardi matin. 9h45.
1: Si jamais vous n'avez pas trop le moral, on a quelque chose qui va vous rendre heureux, heureuse, parce qu'on va jouer tous ensemble dans un instant et on va jouer à la boîte mystère. Est-ce que vous connaissez le principe?
0: Très simple. Deux boîtes en studio, l'une est à Vanessa, l'autre c'est la mienne. Il va falloir que vous choisissiez la bonne boîte, puisque dans une des deux boîtes, le cadeau est énorme. Dans l'autre, il est un peu plus petit.
1: Et parmi les très très gros cadeaux, on a de très chouettes choses pour vous. On a des séjours à Fantasyland pour 4 personnes. On a un séjour à Warbatters pour 2 personnes. On a aussi un moment détente chez Anna Skin Louise, une analyse en profondeur de votre peau. On a des repas chez le petit chef. Le petit chef, c'est très chouette. C'est le Martin's Hotel qui nous offre ces repas. En gros, une expérience pour vos papilles et pour vos yeux. Un petit chef est projeté sur votre table et puis l'assiette arrive comme par magie après que le petit chef ait dressé cette assiette. On a une nuitée insolite au dôme d'un, au domaine du Vivier des Crèces. On a aussi des places pour Halloween. On a plein de chouettes choses.
0: Et vous repartirez peut-être avec l'un de ces cadeaux tout à l'heure, à condition de deviner qui est cet artiste. C'est donné. Ce matin encore, on a vraiment envie de vous faire plaisir. Allez-y, vous jouez au 60-05. Vous envoyez boîte plus le nom de l'artiste au 60-05 pour 1 euro par message.
1: Et quand on voit tous les cadeaux qu'il y a, c'est maintenant qu'il faut envoyer son petit SMS. Imaginez un petit peu dormir à la Belle Étoile. Imaginez déguster un énorme repas trop bon. Et bien, ce sera peut-être pour vous. Allez-y, boîte suivie de la bonne réponse.
0: Bonne chance à tous, on jouera juste après 10h. Temim Pala pour nous accompagner aussi dans un instant sort typique.
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0: On écoutera les 4 sailles dans un instant sur Topic. Très bon mardi, merci d'être là. Salut Vanessa.
1: Salut Mario, bonjour tout le monde. Bienvenue, on vous accompagne jusqu'à midi.
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0: Le tour de l'actu ce matin, c'est avec Sébastien Remacle. Bonjour Sébastien.
3: Bonjour. Des barrages filtrants devant certaines écoles ce matin. Les élèves du secondaire poursuivent leur mobilisation contre les mesures d'économie du gouvernement de la Fédération Wallonie-Bruxelles. Des piquets sont constatés à Liège et à Ixelles ce matin. Aucun incident à signaler à ce stade. Hier, la situation avait dégénéré dans le courant de la journée à Liège. Abribus détruits, poubelles incendiées. 30 personnes ont été arrêtées dans la cité ardente. Une quinzaine d'interpellations aussi du côté d'Arlon. Le climat de tension aussi en France, où les étudiants multiplient toujours leurs actions. Ils réclament un refinancement des écoles. Un grand rassemblement est annoncé, place de la République à Paris, sur le coup de 14h. Le jury est entré en délibération à la cour d'assises du Brabant Wallon. Ce matin, l'accusé Nicolas Hulens a pris une dernière fois la parole. Il a réitéré ses excuses et ses regrets aux proches de Myriam Lechien, sa belle-mère, qu'il reconnaît avoir abattue à Aupin. Mais il nie avoir prémédité son geste. « Je vous le dis les yeux dans les yeux, mon avocat dit la vérité. Pour le reste, mon sort est entre vos mains. » Ce sont ses derniers mots ce matin. L'arrêt des 12 jurés doit tomber dans les prochaines heures. Un nuage de drones sur Moscou cette nuit, la capitale russe visée par une attaque de grande ampleur. 650 drones ukrainiens. La plupart ont été abattus par la défense antiaérienne russe, mais pas tous. Certains ont atteint des habitations de la périphérie de Moscou. Les autorités russes déplorent le décès de 2 habitants. En football, clap de fin pour Lionel Messi avec l'Albi Céleste. Le meneur de jeu argentin portera le maillot de son équipe nationale pour la dernière fois ce soir dans un match amical contre le Bénin. Fin de carrière internationale donc, mais Lionel Messi jouera toujours en club à Miami. En cyclisme, Binche-Chimay-Binche aujourd'hui, la dernière course de la saison professionnelle en Wallonie. Le peloton féminin partira à 11h20, celui des hommes à 12h30. Et il y a quelques beaux noms au départ, Paul Magnier, Mathieu Brinan ou encore Binyam Girmay et Arnaud Delis. Les deux épreuves sont à suivre en direct cet après-midi en radio sur RTBF Vivacité et en télé sur RTBF Typique. C'est la fin de ce flash, merci de nous écouter.
0: Merci Sébastien, retour de l'info tout à l'heure à midi.
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0: Le souvenir des Maroon 5 dans un instant sur Typique, ce sera juste après la météo.
1: Météo qui sera plutôt pas mal pour la journée. Peut-être que vous avez un petit peu de brouillard aujourd'hui près de chez vous. Mais globalement, on sera sur une belle journée ensoleillée avec un temps sec. Profitez-en, ça va changer dans les prochains jours. Et puis les températures, elles sont encore agréables aujourd'hui, mais un peu trop hautes pour la saison. 21 degrés à Bruxelles et puis sur le sud du pays, on pourrait même atteindre les 22 degrés.
0: Est-ce que vous voulez du cadeau ce matin?
1: En tout cas, que vous le vouliez, veuillez
0: ouais,
1: ou pas.
0: Mardi, on parle comme on veut.
1: Ou pas, eh bien vous allez en recevoir du cadeau.
0: On va jouer à la boîte mystère dans un instant sur Typique. On est mardi, tout va bien, 6 octobre, merci d'être branché. Voici du souvenir, celui des Maroon 5, juste avant 4 sailles sur Typique.

0: Après la réunion de 9h30, un petit katsai et ça repart.
1: Je croyais un petit café, mais un petit katsai, ça marche aussi.
0: J'ai pas compris.
1: Un petit café.
0: Ah, un café, d'accord.
1: Et si on ne se comprend plus, c'est le début de la fin.
0: On y est.
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0: Bonjour, bonjour, on espère que vous allez bien. On est mardi aujourd'hui, nous sommes le 6 octobre. Comment ça va?
1: Eh ben ça va super bien. Moi j'ai eu mon petit café, du coup ça va bien, tu vois.
0: J'ai une gentille collègue qui m'en a apporté
1: ouais.
0: aussi.
1: Ouais, il est parti 2 secondes du studio, il est revenu, il avait son petit café sur la table. Que demander de plus?
0: C'est parfait. Bon, ce qui est parfait aussi, c'est la boîte mystère. Elles sont pleines, nos boîtes en studio. On va pouvoir y jouer dans un instant.
1: C'est vous qui allez repartir avec du cadeau ce matin. Vous choisissez la boîte que vous voulez, soit celle de Mario, soit la mienne. Dans une des deux, il y a un tout petit cadeau. Ce qui veut dire que dans l'autre, il est énorme. Et ce sera peut-être pour vous ce matin si vous reconnaissez cet artiste.
0: C'est très facile. Allez-y, vous envoyez le code boîte plus l'artiste que vous pensez avoir reconnu au 60-05 pour 1 euro par message. On vous appelle dans un instant.
1: Boîte suivie de la bonne réponse au 60-05. Bonne chance à tous.
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0: On va écouter Lola Young dans un instant sur Typique. Mais avant ça, on joue bien évidemment pour vous offrir du cadeau comme tous les jours.
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0: Et ce matin, on joue avec Laura. Salut Laura.
2: Salut Laura.
3: Salut. Salut.
2: Comment ça va ce matin? Est-ce qu'on est sur un bon mardi matin?
3: Je me suis réveillée, on n'avait plus de café du coup.
2: Ça c'est terrible. Ah oui, ça peut horrible. Gâcher la journée. Mais oui. T'en as trouvé, c'est solutionné ou pas?
3: Ben oui, je suis sur le parking là, donc ça va.
0: Parfait, ça c'est déjà une très bonne chose Laura. La seconde, c'est qu'on va jouer peut-être pour que ta journée soit encore mieux qu'avec une tasse de café. Oui. Peut-être avec du cadeau dans un instant. Pour ça, il fallait reconnaître cet artiste. C'est qui Laura?
3: C'est Katy Perry.
2: Tu nous dis Katy Perry? C'est une bonne réponse, bravo. Ça veut dire que tu peux passer à la deuxième partie du jeu. Quelle boîte tu veux ouvrir ce matin, Laura? Est-ce que tu veux celle de Mario ou la mienne?
3: Je vais prendre celle de Mario.
0: D'accord, bon, alors, je vais chercher ma boîte.
2: Laura, tu sais qu'on a un principe dans ce jeu, c'est qu'on laisse toujours 5 secondes supplémentaires si jamais tu veux changer d'avis, si jamais tu voulais ouvrir la mienne, qui est pas mal, elle est belle ma boîte, elle pèse son petit poids aussi, je sais pas, c'est comme tu veux.
3: On reste sur le choix.
0: Parfait.
3: On change pas.
2: De toute façon, il a déjà ouvert sa boîte celui-là.
0: Je suis pressée de voir ce qu'on offre à Laura.
2: Elle a même pas donné sa décision finale qu'il a déjà ouvert sa boîte. Je rêve.
0: Alors, Laura, j'ai ouvert ma boîte, donc comme Vanessa l'a dit. Ce qui fait que j'ai déjà ce qu'il faut entre les mains pour le coup. Laura.
3: Okay.
0: Ah oui. Ah quand même. Tu as des enfants, Laura?
3: Oui.
2: Ah, ça veut dire qu'ils vont pouvoir.

0: Alors, je sais pas si tu connais Laura, mais cette soirée Halloween, c'est vraiment très très chouette à vivre en famille, à vivre avec des copains aussi, c'est plutôt sympa. En gros, c'est un moment où vraiment vous allez vivre Halloween, mais c'est pour les petits, pour les grands. Il y a plein de chouettes choses, il y a notamment des vidéos qui sont projetées sur ce château, c'est très immersif, il y a de la magie, il y a des comédiens aussi, il y a plein de choses à faire. Et alors, cette année, ce sont les noces de brume, donc vous allez pouvoir vivre une soirée entre frissons, magie, tous ensemble. Profitez-en bien.
1: Trop bien, merci beaucoup.
2: Bravo Laura, tu reviens quand tu veux, bien évidemment,
1: merci.
2: Sur Tipeee.
1: Merci.
2: Passe une belle journée. De script pour la suite, Lola Yang aussi. Je regarde l'heure, 10h22, ça sent la battle arriver.
0: Ouh, elle arrive tout doucement, j'ai choisi un bon morceau pour aujourd'hui. J'espère que t'as déjà peur. Toi aussi, tu vis les frissons là.
2: Là, je vais même pas m'inquiéter.
0: Encore.
2: Le morceau que je vais vous présenter dans un instant, mais waouh.
0: Non, mais c'est pas du jeu, t'as gagné hier et il faut me laisser gagner de temps en temps. Choisis un morceau nul.
2: On voit ça dans la suite sur Tipeee, restez là.

0: La suite, sortie pick dans un instant, il y aura Stella Lefty. Il y aura DJ Goja, Jason Derulo aussi, Michiko.
1: Et cette matinée, on la passe avec vous et on a plein de choses à vous raconter parce que s'il y aura DJ Goja et Jason Derulo, il y aura aussi Somber dans la suite. Somber que vous allez peut-être pouvoir voir sur scène.
0: Ah ouais?
1: Mais où? Quoi? Quand? Eh ben on vous dit ça dans un instant sur Topic.
0: J'ai hâte. On voit ça dans la suite. Restez bien là. Il y aura Zao aussi, MC Solar avec elle. On écoutera comme Caroline.
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0: un instant sur Typique, Somber.
1: Est-ce que vous aimeriez aller voir Somber en concert ?
2: Eh bien, si la réponse est oui, on va rendre ça possible.
1: D'ailleurs, c'est qui la radio qui a les plus gros festivals, partenaires des plus gros festivals ?
2: Attends, laisse-moi réfléchir. Bon, c'est Typique.
1: Et du coup, quelle est la radio qui vous fait gagner vos accès pour les plus gros festivals ?
2: Eh ben, c'est Typique.
1: Ah bah voilà. Bah du coup, l'été prochain, Somber sera à Rocquerter. Et si vous le souhaitez, vous serez devant la main stage, devant Somber. Ce sera le 4 juillet prochain.
2: Notez bien la date dans votre agenda, le 4 juillet prochain, parce que c'est un artiste à aller voir sur scène quand même. En live, il est incroyable. Quel talent, quelle voix. Attends, il faut quand même dire, il a quoi, la petite vingtaine ?
1: Ouais,
2: et
1: ben, plus.
2: Et il a plein de talents. Il y a encore quelques années, il enregistrait tous ses morceaux dans un studio improvisé un peu dans sa chambre. Et là, ça y est, il va faire ça sur la scène de Rocquerter pendant que son album Back to Friends, lui, il explose partout.
1: Et depuis, c'est vrai que depuis la sortie de cet album, tout s'est enchaîné. Il a même passé son premier concert à l'ancienne Belgique, la main stage du Puckle Pop, tout ça en l'espace de quelques mois à peine. Et donc, prochaine grosse étape pour lui, ce sera Rocquerter, dimanche 4 juillet 2027.
2: Et en vrai, il doit être super fier. C'est quand même une consécration, Rocquerter. C'est incroyable.
1: Ah oui, je suis content de te l'entendre dire parce que...
2: Ah bah oui, mais je le pense.
1: Il y a la battle qui va arriver dans un instant.
2: Ça
1: et le morceau du groupe que je vais vous proposer, le groupe du moins, a fait Werther en 1994.
2: Et du coup, donc, ça veut dire quoi, que je dois te laisser gagner?
1: Non, mais je suis content que tu dises « Waouh, pour un groupe, c'est une consécration de faire Werther. » Oui.
2: Ouais, voilà, ils l'ont fait, c'est bon, on n'est pas obligé de les réécouter à la radio, surtout que là, on va entendre quelqu'un qui va faire Werther.
1: Voilà, Somber, juste avant l'ISO, on écoutera Boys aussi dans quelques secondes.

0: Est-ce qu'on rejoindrait 11h avec Beyoncé?
1: Je pense que c'est une excellente idée.
0: Vous me dites ce que vous voulez, moi je vais faire.
1: Cuffit en plus c'est parfait. Et vous savez quoi? Elle ne sera pas toute seule.
0: Si, si, parce qu'après ils seront 11. Ah oui, oui, évidemment, ils seront.
1: On s'arrête pas à 11h quand même.
0: Hyper nombreux après.
1: D'accord. Il faut déjà partir, celui-là, c'est pas terminé.
0: Ben non.
1: Il y a une battle qui arrive, vous allez devoir nous départager.
0: Une battle que je dois gagner, on compte sur vous. Notez déjà le numéro du WhatsApp, tiens, 0471 200 300.
1: Vous voterez soit pour Mario, soit pour moi. On va vous proposer des morceaux. Je pense que ce matin, je gagne.
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0: battle qu'on va faire ensemble.
1: C'est vous qui allez nous départager sur le WhatsApp 0471 200 300.
0: Loud Luxury dans un instant. Manon Lisa aussi. Salut Vanessa.
1: Salut Mario. Bonjour tout le monde. Bienvenue.
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1: 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Il est 11h.

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0: vous avez dit, hein, 4 minutes pile poil et on y est à ce moment qu'on attendait tous. La battle de ce matin.
1: Battle année 90 2000, c'est vous qui nous départagez. Ça se passe sur le WhatsApp. Le numéro, il est gratuit, 0471 200 300. Ce matin, je vous propose du souvenir. Je vous propose du souvenir des années 2000. Alors c'est un truc qu'on n'écoute plus.
0: Ton sourire me fait peur.
1: Non mais c'est parce que c'est improbable un peu. Mais moi je trouve que ça donne la pêche. Ça met de bonne humeur. Et là si vous avez un petit coup de mou. Et bien si vous avez un petit coup de mou, on dit quoi? Bah bougez, bougez les gars. On va bouger, bouger. Moi je vous propose Magic System.
0: Bon, ok.
1: Et Magic System c'est toujours efficace. Je dis ça, je dis rien. Si vous voulez écouter Magic System, vous envoyez Vanessa sur le WhatsApp 0471 200 300. Franchement, moi je trouve ça cool. On n'écoute pas souvent Magic System.
0: Il y a peut-être une raison.
1: On se dit mais oh oui, on écoutait ça dans les années 2000.
0: Et je suis pas sûr de ça. Par contre, ça me fait plaisir que tu aies choisi Magic System ce matin, parce que du coup bah, c'est une victoire assurée pour nous.
1: Ça y est. Mais zéro prise de risque. C'est pas drôle.
0: Ah bon?
1: Bah ouais, zéro prise de risque.
0: Ah oui, mais là, c'est vrai que choisir les Magic System, c'est waouh, c'est tomber droit dans le ravin.
1: Oh bah non, c'est pas vrai.
0: Ah si.
1: Oh non, pas vrai du tout. C'est juste que Magic System, on les écoute plus. C'est pas un morceau qu'on a l'habitude de proposer en battle, c'est vrai. Je crois que ouais, non, j'ai jamais proposé Bouger Bouger en battle.
0: Eh bien, ils sont opposés à Spin Doctors ce matin. C'est le morceau que je vous propose pour voter pour ce morceau et l'écouter avant midi. Il faut envoyer Mario sur le WhatsApp de Tipeee 0471 200 300. Ouh, je sens la victoire.
1: Mais Mario, il reste toujours dans son ouais, dans son petit truc. C'est toujours un peu rock.
0: Ah oui, ben, écoute,
1: moi, je propose
0: là,
1: bouger,
0: moi, où je reste dans le rock, toi, tu restes dans... dans la variété française.
1: Les grands classiques français.
0: Ah voilà, exactement.
1: Eh ben oui, moi j'aime chanter.
0: Bon, c'est vous qui décidez, 0471 200 300. Faites votre choix et on l'écoutera dans les prochaines minutes. Sort typique, Lewis Capaldi arrive, Suarez aussi. Leur dernier morceau qui s'appelle Dingue.
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0: 11h18, belle matinée avec nous sur Typique. Ravine Lini pour la suite.
1: Ça c'est Love Me Not. Et puis là tout de suite, ils sont deux. D'un côté Tove Lo, de l'autre côté Stromae. Et on retrouve des fleurs sur Typique.

0: On écoutera One Republic dans un instant sur Typique.
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0: Ou tout du moins jusqu'au résultat de la battle, puisqu'il y en a un des deux qui changera d'humeur dans un instant.
3: Ce sera peut-être toi, qui sait.
0: Ou toi.
3: En tout cas, ce matin, on vous propose deux morceaux qui n'ont rien à voir. C'est vous qui les départagez sur le WhatsApp de Typique 0471 200 300. Moi, je vous propose le morceau Good Mood. Je vous propose le morceau qui va vous mettre de bonne humeur, qui va vous ambiancer au boulot, en voiture, que vous soyez à la maison, avec les enfants, peu importe, c'est Magic System.
4: À bouger.
3: Et si vous voulez écouter Magic System, vous pouvez, hein.
0: Ouais, vous pourriez prendre le risque de voter pour Magic System. Oh. Dans ce cas-là, envoyez Vanessa sur le WhatsApp de Typique 0471 200 300. De mon côté, je vous propose tout autre chose, un autre morceau dans un autre style, c'est Spin Doctors.
3: Classique.
0: Aloïs, petite tendance des votes ce matin.
5: Génial, hein. Alors ce matin, je vais vous dire quelque chose. Déjà, il reste plus beaucoup de temps pour voter.
0: Voilà.
5: Et surtout, il y a un des deux morceaux qui est bien en avance.
3: Ouais.
5: Mais je dirais pas lequel.
0: D'accord. Bon, ben, si vous voulez voter pour Spin Doctors, selon le sourire des deux autres ici dans ce studio, j'ai l'impression qu'il faut voter maintenant.
3: Moi, je souris tout le temps.
0: Il faut.
3: Non, ça ne marche pas.
0: Il faut voter en masse pour ce morceau. Vous envoyez Mario sur le WhatsApp.
3: Mais tu vois, en fait, je trouve ça un peu dommage parce que c'est toujours la même chose.
0: Comment on l'éteint,
3: Doctor?
0: Comment on éteint cette personne?
3: Nirvana. Tu vois, moi, je propose des trucs différents. Magic System. On ne sait pas éteindre. C'est comme ça.
5: Tu appuies sur le bouton là, non?
0: Non, ça marche pas.
3: Ils vont me couper la chic.
0: 0471 200 300. Vous y allez. Vous envoyez Mario.
3: Vous envoyez Vanessa.
0: Et je peux pas terminer mon truc. À un moment, j'ai pas réussi à le dire.
3: Non, mais les Spin Doctors.
0: Bon, les gars, je vous fais confiance, d'accord? C'est ce qu'il faut faire.
3: Oui,
0: allez-y. C'est sur le WhatsApp que ça se passe.
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0: 11h36, c'est souvent l'heure où ça fait mal. Hein.
1: Bah ça dépend pour qui, hein, j'ai envie de dire.
0: On a comptabilisé les votes de la battle ce matin.
1: J'avoue que ce matin, j'ai un peu zioté le WhatsApp. J'avoue, j'ai un peu regardé. J'ai pas compté. Mais c'est vrai que comme disait Aloïs tout à l'heure, il y avait une tendance.
0: Moi, j'aime bien ne pas regarder, comme ça j'ai totalement la surprise. Aloïs, puisses-tu nous dire qui remporte la battle de ce matin? Battle qui oppose Magic System à Spin Doctors.
2: Oui, ça s'est bien battu, hein, surtout après la dernière relance, mais ça n'a rien changé.
0: Venez-en au fait, Aloïs.
2: L'avance de Vanessa a été maintenue.
1: Écoute Mario, voilà, zéro prise de risque, je ne suis pas le seul à le dire. Il y en a plein qui le disent sur le WhatsApp, que voilà, si tu proposes toujours la même chose, peut-être qu'il faudrait changer ton répertoire. Et en même temps, j'ai pas envie de te donner de trop bonnes idées, parce qu'après tu vas gagner les battles.
0: Mais vous savez quoi? Moi, je resterai fidèle à mon répertoire.
1: Oh,
0: je ne changerai jamais, de toute façon.
1: Eh ben écoute, tant pis pour toi, parce que de toute façon, j'ai gagné.
0: Je vais retenir qu'une seule chose de la battle de ce matin.
1: Ouais.
0: C'est le message de Louise qui dit « Ok, on va écouter Magic System, bouger, alors on va se boucher les oreilles. »
1: Oh, ça y est.
0: Et c'est
1: eh ben
0: ce
1: pas
0: faire.
1: Du tout, moi je vais bouger mon popotin et je serai pas la seule.
0: Mais rassurez-vous, restez sur Tipeee puisque dans un instant il y aura Joe et Carol J aussi, histoire de revenir.
1: Oh, ça y est. Et c'est bien, tu vas voir, tu vas t'ambiancer.
0: Non, pas du tout, pas du tout.
1: T'es sûr?
0: Bon ben Magic System, vous l'avez voulu. Hein.
3: Bouger.

0: dans un instant pour y retrouver Guillaume pour nous accompagner jusque-là. Il y aura Teddy Bear dans la suite.
1: Et vous serez bien accompagné avec ses chaussures roses. Guillaume qui est en train de se préparer, il vous accompagnera jusqu'à 15h et nous on vous retrouve demain matin.
0: Passez tous une belle journée sur Typique.
1: Bonne journée sur Typique.
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1: Merci d'être branché sur Tipeee, tout le monde. J'espère que vous allez bien. C'est Guillaume. C'est parti. On va passer l'après-midi ensemble avec Bébé Rexha, Ella Langley ou encore Big Flo et Oli après le journal que voici.
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1: Il est midi. Et on s'informe avec Anne Godardio. Bonjour.
3: Madame, monsieur, bonjour. Les couleurs de la Belgique flottent sur Stockholm. Un Belge vient de recevoir le prix Nobel de physique. Il s'appelle Francis Alsen, ce chercheur avant-gardiste, docteur en physique à l'Université catholique de Louvain, est à l'origine et l'investigateur principal d'Ice Cube, un gigantesque détecteur de neutrinos enfoui sous la surface de l'Antarctique. Son idée aussi géniale que glaciale permet de repérer ces minuscules et invisibles particules qui traversent l'univers ainsi que notre corps à chaque seconde, son portrait bien sûr dans le journal de 13h, formidable consécration donc pour Francis Alsen et la Belgique en général. Le parquet de Liège entend faire preuve de fermeté après les incidents de ces derniers jours en marge des rassemblements d'élèves. Outre les auteurs présents sur place, le parquet enquête aussi sur les personnes qui auraient participé, notamment via les réseaux sociaux, à l'organisation ou à l'encouragement de ces violences. Depuis le 1er octobre, 20 arrestations judiciaires ont été recensées, dont 17 concernent des mineurs. Le ministère public annonce une politique de tolérance zéro. Aujourd'hui, nouvelle journée de mobilisation dans plusieurs villes wallonnes et à Bruxelles, le tout dans le calme. En France, lycéens et étudiants sont à nouveau dans les rues de nombreuses villes. Aujourd'hui, un grand rassemblement est d'ailleurs prévu cet après-midi à Paris. Le maire socialiste de Paris, Emmanuel Grégoire, annonce l'ouverture de mairies d'arrondissement aux lycéens pour qu'ils puissent se réunir, débattre et organiser démocratiquement leur mouvement. Ceci vous concerne directement si vous devez prendre le train. Tout comme hier, il y a des problèmes de communication chez Infrabel. Les informations destinées aux voyageurs et qui figurent dans les planificateurs de voyage ou encore sur les écrans de la SNCB ne sont pas à jour. La ponctualité des trains et la sécurité ne sont pas remises en cause. En revanche, il faut être particulièrement attentif aux annonces faites en gare. Infrabel espère rapidement résoudre ce problème. En tennis, le numéro 1 mondial, l'Italien Yannick Sinner met un terme à sa saison 2026, blessé au genou droit. Il n'a plus joué depuis sa victoire en finale du tournoi de Wimbledon, c'était le 12 juillet dernier. Il ne parvient pas à se défaire d'une inflammation qui le gêne depuis près de 3 mois. Il va donc se soigner avant de revenir le plus rapidement possible. Enfin, une fois n'est pas coutume, le prix du diesel baisse demain, moins 4 centimes le litre pour le diesel B7, moins 3,9 centimes pour le diesel B10. Merci pour votre écoute.
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1: Cet après-midi, le soleil sera une nouvelle fois bien présent sur l'ensemble du pays avec des températures qui augmentent un petit peu par rapport à hier avec des maxima qui afficheront 19 à 24 degrés au meilleur de la journée. Bon mardi tout le monde, merci d'être là, bon temps de midi. Vous allez bientôt prendre votre pause peut-être pour aller vous ressourcer, manger un petit coup avant de réattaquer l'après-midi. Nous on va réattaquer en musique Bébé Rexha donc la suite, Ella Langley et puis Big Flo et Oli avec Julien Doré tout de suite sur Typique.
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2: Eh oui, je suis là. Mardi 6 octobre, bienvenue à vous sur Tipeee. Bienvenue à tous ceux aussi, à toutes celles qui se branchent peut-être, qui sait, hein, pour la première fois sur Tipeee. Si vous vous demandez un petit peu la vibe de la radio, c'est très simple. Bonne humeur, toujours, sourire garanti, je pense. Et playlist qui nous fait du bien toute la journée. Moi, c'est Guillaume et je vous accompagne jusqu'à 15h. On va bien profiter, évidemment. Et Tipeee, c'est aussi vous, tout simplement, avec vos messages sur le WhatsApp de la radio. 0 400 71 200 300 pour me dire comment vous allez en ce mardi après-midi, ce que vous faites au boulot, si ça se passe pas bien, si tout se passe bien, si vous avez un collègue que vous aimez pas et que vous voulez un petit peu balancer. C'est possible. Comme ça, j'écris, je fais des dossiers sur tout le monde. C'est comme ça que ça se passe. Non, bien sûr que non. Et la musique est là, évidemment, on va repartir avec... Avril Lavigne dans quelques instants et Ali Gatti aussi dans la suite sur Tipeee.
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Ah, oh, j'étais en karaoké là. Vraiment, un karaoké à fond. Il y aura Alex Warren dans quelques instants de côté de la radio, Roma Elvis et Oscar Ando Wolf aussi, ou encore à Slater. Mais d'abord, laissez-moi vous parler un petit peu de Cap 48 qui est de retour. 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

0: Elsa nous écoute depuis Wavre et fait un coucou à tous ceux qui justement sont au travail aujourd'hui et pour qui la journée est un petit peu plus compliquée. Force à vous. On se motive en ce temps de midi. Bon app, hein, évidemment, si vous allez bientôt manger là. Ariana Grande arrive, Imagine Dragons aussi pour la suite.
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0: On écoutera H dans quelques secondes.
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0: Et tiens, cet après-midi, on va parler d'un monument. Ouais, on peut dire monument, clairement, je pense, hein. Vous me direz si je me trompe sur le WhatsApp 0471 200 300, mais un monument de la K-pop qui a tout braqué l'année dernière et qui va avoir droit à sa suite avec une nouveauté et pas des moindres. On va parler du film K-pop Demon Hunter. K-pop Demon Hunter, le film d'animation qui a écrasé tout, hein, tous les records en 2025 avec 325 millions de vues, jusqu'à faire exploser le tourisme en Corée du Sud et repartir avec deux Oscars quand même, hein, rien que ça. Et donc le film va avoir droit à une suite, alors ça, rien de nouveau, on le savait déjà, mais par contre, la nouveauté, c'est que le film va sortir au cinéma. Et oui, fini l'exclu en streaming, le film va avoir droit à sa sortie en salle, faut dire qu'avec 325 millions de vues en streaming, je pense que les producteurs se sont dit, ouais, ok, ça sent les billets verts là, ça sent quelques billets à se faire en plus en sortant ça au cinéma, on va rentabiliser un maximum, donc sortie mondiale dans les salles. Bon, par contre, va falloir être un petit peu patient, ça c'est clair, puisque la suite ne devrait débarquer pas avant 2030. Donc voilà, mais au moins, on pourra le voir au cinéma si ça vous dit, hein, tout simplement, si vous n'avez pas d'abonnement streaming en certaines plateformes.

0: avec Malcolm Tom à suivre. From you. Extra, extra. On l'écoutera, c'est promis. Et avant, à 13h, on écoute aussi le joli Hometown Glory d'Adèle. Et puis, si vous avez envie d'aller vivre une expérience sympa pour Halloween, je pense qu'on a un bon plan.
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Alors de musique dans un instant évidemment, mais d'abord on fait un petit coucou à Marianne de Sambreville qui nous écoute en ce moment et qui fait également un coucou à son papa Bertrand qui est là, qui travaille dans son atelier et qui est à l'écoute de Tipeee. Donc salut Bertrand et salut Marianne bien évidemment. On est reparti, nouvelle heure de playlist qui démarre avec Olivia Rodrigo, Calvin Harris ou encore Temper City. Merci d'être là et vos messages, le WhatsApp 0471 200 300. 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Il est 13h.

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1: On est reparti?
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1: Oui, toujours là en studio pour vous accompagner. Très heureux de vous accompagner d'ailleurs tous les jours entre midi et 15h. Et vos messages aussi, hein, vous continuez sur le WhatsApp 0471 200 300. On profite un maximum de cette, j'allais dire, dernière journée de soleil. Mais bon, voilà, je vais pas regarder un petit peu la météo des jours prochains et vous le dire, mais... Ça annonce le retour de la pluie, je pense, hein. Donc il faut en profiter un maximum. Courage, si la journée est un petit peu plus compliquée pour vous aujourd'hui, c'est mardi, on profite de Post Malone dans quelques instants. Anouk aussi. Vous êtes très nombreux et nombreuses à nous réclamer ce morceau, il arrive. Gros coup de cœur, hein, sur ce titre. Anouk, Tapo et Eminem aussi dans le prochain quart d'heure.
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c'est ça la playlist typique. Des artistes internationaux, des incontournables, des légendes, et puis aussi des artistes belges, 100% belges. D'ailleurs, les 10 prochaines minutes seront 100% belges. Avec Angèle qui va nous rejoindre pour Une seule vie, et Henri PFR et Dr Shy pour le très solaire Sola. Deux artistes qui font partie du Top Belge Typique. Le Top Belge Typique, c'est tous les dimanches, entre 15h et 16h, émission que j'ai la chance de présenter. Et en gros, c'est un classement des 100 morceaux belges les plus populaires chaque semaine en streaming et en radio, les plus écoutés, les plus plébiscités. Chaque semaine, il y a des descentes, évidemment, des artistes qui montent aussi, mais des artistes qui dégringolent. Il y a des entrées, des nouveautés, des découvertes. Bref, c'est un programme très très cool et 100% belge surtout. Et donc pour l'instant, Henri PFR est cinquième avec Dr Shy et ce morceau Sola. Angèle est devant, elle est troisième avec Une seule vie et le premier depuis maintenant 13 semaines consécutives. Oui, 13 semaines. C'est la révélation belge typique Teddy Bear. Incroyable, hein, et vraiment imbattable. Je ne sais pas qui pourra battre Teddy Bear pour l'instant. 13 semaines en tête, c'est vraiment un... pas un record, mais en tout cas, on se rapproche des artistes qui tapent vraiment très très haut. Donc on verra bien dans les prochaines semaines, évidemment, nouveau classement dimanche entre 15h et 16h pour le coup. Voici Henri PFR. Salut.

0: On va rester avec des talents belges.
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0: Avec la révélation belge typique Camille MB, qui nous rejoint dans quelques instants. Je vous prépare aussi un morceau de Katy Perry et Wiz Khalifa.
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Allez, c'est le moment de me donner votre morceau, le morceau que vous avez très envie d'écouter aujourd'hui. Qu'est-ce qu'on pourrait se faire comme thématique? Tiens, j'ai envie d'une petite thématique aujourd'hui. Qu'est-ce qu'on pourrait faire? Attendez, nous sommes un mardi. Si vous deviez choisir une chanson... Alors, je sais qu'il y en a certains qui sont pas pour le mariage et tout, mais pour votre mariage, ou en tout cas pour draguer quelqu'un, pour essayer de, voilà, d'aller sur la piste de danse et de jouer votre plus beau jeu. Vous voyez ce que je veux dire un petit peu? Un morceau de drague, en gros, mais ça peut être très un morceau de mariage, un morceau de date, etc. Si vous deviez en choisir un, ce serait lequel? À vous de me le dire sur le WhatsApp 0471 200 300. On va faire un petit slow aujourd'hui, un petit morceau lover en ce mardi. Pourquoi pas, ça peut le faire, hein. Allez, le morceau drag par excellence pour vous. 0471 200 300. Ça peut déraper, je m'attends au pire. Voilà, j'ai lancé un truc là, je suis en train de me rendre compte de... Voilà, oulala, on va voir les morceaux que vous me proposez, hein. Sur le WhatsApp dès maintenant, on l'écoute d'ici une petite demi-heure maintenant. Il y aura Damso et Sarah C dans la suite. Last Frequencies nous rejoindra aussi dans les prochaines minutes. Et puis Adela, on l'écoute tout de suite sur Tipeee. Merci d'être là tout le monde, j'espère que vous allez bien aujourd'hui, bourreau. Profitez bien de votre journée. Malgré tout, même si vous êtes au boulot, essayez d'ouvrir une petite fenêtre. Si vous n'avez pas de fenêtre, bah essayez d'augmenter le volume de la musique, évidemment, pour profiter un maximum de la playlist de Tipeee qui est là pour vous. Avant tout, évidemment, pour se faire du bien, pour se changer les idées, s'offrir un petit moment de répit. Et parfois, mon Dieu, parfois ça fait vraiment du bien.

0: un truc, hein. Ah, j'ai lancé un truc, là. Je vous demande sur le WhatsApp cet après-midi quel est votre morceau drague par excellence. Et évidemment, bah, j'ai lâché les bêtes, hein. Qu'est-ce que vous voulez que je vous dise? Je savais que ça pourrait déraper, je le savais. Je lis vos propositions dans un instant. Ça se passe sur le WhatsApp 0471 200 300. Quel est votre morceau drague par excellence? Vous me dites ça. Et on en parle dans une petite pub à une minute. On va d'abord rejoindre les infos de 14h. Faire un petit tour de l'actu en 2 minutes. Et avant ça, on écoute le joli morceau de Dido, White Flag, sur Typique.
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1: Belle journée sur Typique, tout le monde, merci de nous suivre. On va poursuivre avec dans un instant Marc Ambar, Thomas Hamilton, Ugel ou encore Shaggy qui arrive aussi après le journal.
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1: On s'informe à 14h avec Anne Goderniaux. Bonjour Anne.
3: Madame, Monsieur, bonjour. C'est une très belle journée pour le Belge Francis Elsen. Ce mardi, il a reçu le prestigieux prix Nobel de physique. C'est une grande surprise. Je ne m'y attendais certainement pas. Voilà ce qu'il a déclaré. Âgé de 82 ans, il espère que cette attribution est une reconnaissance pour les personnes qui l'ont soutenu depuis le début. Francis Elsen est récompensé pour ses travaux sur les neutrinos dans les profondeurs de l'Antarctique, ces particules dites fantômes, qui aident notamment à mieux comprendre les origines de l'univers. Pour le comité Nobel à Stockholm, le lauréat a jeté les bases d'un tout nouveau type d'astronomie. Pour rappel, le dernier prix Nobel belge de physique avait été attribué à François Englert, c'était en 2013 et c'était d'ailleurs une grande première. Et puis c'est aussi une belle journée pour l'indépendantiste catalan Carlos Puigdemont, il va pouvoir rentrer en Espagne. Le tribunal suprême espagnol annule le mandat d'arrêt émis contre lui. Carlos Puigdemont avait dû fuir après sa tentative de sécession de la Catalogne il y a près de 9 ans. Il avait d'ailleurs trouvé refuge chez nous en Belgique. Les lycéens et étudiants français sont à nouveau dans les rues ce mardi. Nouvelle journée de mobilisation dans plusieurs villes du pays. Selon la CGT, plus de 260 000 personnes manifestent en ce moment à Paris. Les députés de la France insoumise, les députés socialistes, communistes et écologistes appellent à la démission du ministre de l'Intérieur Laurent Nunez. Hier à Lens, dans le Nord Pas-de-Calais, un jeune garçon de 15 ans a eu la main arrachée par une grenade policière. Une enquête de la police des polices est ouverte. L'IGPN qui a également été saisie après la diffusion d'une vidéo montrant un policier en civil qui semble toucher les cheveux et la poitrine d'une jeune fille lors d'une interpellation à Metz. Mobilisation des étudiants aussi chez nous, en Wallonie et à Bruxelles. Des étudiants qui entendent défendre les conditions d'apprentissage, quel que soit l'âge et l'accessibilité à l'école. Tout se déroule pour l'instant dans le calme. En sport cyclisme, la 39e édition de Binge, Chimay Binge a commencé. Nous serons en direct avec Samuel Grelois dans le journal de 15h. Mais en attendant, je vous souhaite un bon début d'après-midi.
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1: Cet après-midi, le soleil est une nouvelle fois bien présent sur l'ensemble du pays avec des températures qui augmentent encore un peu par rapport à hier et des maxima qui affichent jusqu'à 19 voire 24 degrés. Ah, on est bien! Vous êtes sorti pique, meilleur qu'un café hein, pour se rebooster l'après-midi. Si vous aviez un petit coup de mou, on va arranger ça tout de suite. La preuve, voici Shaggy, sorti pique.

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1: 14h10 sur Typique et c'est l'heure de lire vos messages sur le compte WhatsApp de la radio 0471 200 300. Bienvenue tout le monde, merci d'être branché évidemment. Et cet après-midi, je vous demandais quel était pour vous le morceau de drague par excellence. Ça peut être aussi un morceau de mariage, hein. Pourquoi pas un morceau pour danser avec son ou sa dulcinée. Bref, à vous de voir, morceau de dragouille. On voit un petit peu de quoi il s'agit. Alors, évidemment, j'ai lancé la tempête, hein. Qu'est-ce que vous voulez sur le compte WhatsApp de la radio? Il y a des propositions comme celle de Nico Laurent et Laurie, qui tous les trois proposent le même titre, à savoir...
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1: Morceau de Drax, ça. J'aime trop ton boule de Fatal Bazooka. Écoutez, voilà. Si vous validez ce choix, n'hésitez pas à le dire, hein. Mais bon, est-ce que c'est un morceau de drague? Je sais pas. Buddy, lui, il me dit qu'il s'est marié en septembre et la musique de son mariage, c'était... Oh, j'adore. J'aime trop ce morceau. J'espère que t'as fait un salto à ton mariage, hein, Buddy, comme Benson Boone quand il joue en live ce morceau. Et félicitations, hein, évidemment, les nouveaux mariés. Vous choisissez, il y a aussi Emmanuel qui dit Pierre Perret et le Zizi. Emmanuel... Oh. Fred nous dit Chasing Cars de Snow Patrol. C'est vrai que ça c'est très très beau, hein. Oh oui. Magnifique morceau. Sublime. Sublime. À vos propositions 0471 200 300. On écoute votre morceau d'ici quelques instants. Après Ugel et Naked.
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0: Alors,
1: je vous demandais cet après-midi quel était pour vous le morceau de drag par excellence. Ça se passait sur le WhatsApp 0471 200 300. Alors bon, il y a eu une proposition hein, qui a visiblement été validée par beaucoup beaucoup de gens derrière. Alors moi je pensais qu'on allait écouter du Aerosmith avec I Don't Wanna Miss A Thing, ou du Snow Patrol avec Chasing Cars, ou du Axel Red avec Bimbo, mais non. Nico, Laurent, Laurie, Stéphane, Hugo, Maria, Elena, Renaud, Clara ou encore Élise ont tous validé le choix suivant, et j'en suis vraiment désolé, le morceau de drag par excellence pour ces personnes-là, et

0: À suivre dans le prochain quart d'heure. Le son d'Offenbach et Star Sailor sur Typique. Également un morceau des Black Eyed Peas que je vous prépare.
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Est-ce que vous avez déjà vos chaussettes Cap 48? Parce qu'en ce moment, ça y est, les bénévoles sont dans les magasins, différents magasins de Bruxelles et de toute la Wallonie pour vous vendre vos post-it et chaussettes au profit de Cap 48. Je vous rappelle que l'argent récolté va permettre de financer des projets pour favoriser l'inclusion des personnes en situation de handicap et des jeunes en difficulté. Il y a quand même environ 42 000 jeunes en difficulté personnelle ou familiale qui sont soutenus chaque année par le secteur de l'aide à la jeunesse, sauf que ce secteur souffre évidemment d'un sous-financement. Beaucoup de secteurs souffrent désormais de sous-financement et donc ils ont plus que jamais besoin de nous parce que ça entraîne une pénurie de places d'accueil. Et donc les jeunes en difficulté ne peuvent pas trouver de l'aide, donc voilà, il faut se mobiliser plus que jamais. C'est pour ça que les bénévoles sont partout dans les magasins pour vous vendre ces chaussettes et post-it. C'est une aide vraiment que vous faites en les achetant. Et puis vous pouvez aussi faire un don sur cap48.be, tout don des 40 euros en plus vous donne droit à une déduction fiscale. C'est un geste de solidarité qui a encore plus de valeur. C'est le moment plus que jamais de se mobiliser et de se rappeler que tous ensemble, clairement, on peut créer la différence. Yeah, nigga. Voici Dr. Dre et Snoop Dogg. Derrière, ce sera Eddie De Pretto et Justin Bieber à suivre aussi.

0: Le morceau qui a révélé Justin Bieber à l'instant, baby. Et la suite à partir de 15h, ce sera avec Samy et Lou. Ils vont s'installer aux commandes de la radio dans quelques petits instants pour vous accompagner à la maison. En tout cas, vous aider à terminer cet après-midi dans la bonne humeur, évidemment, et le respect des valeurs de Typique, à savoir la bonne musique qui continue avec Topic. Passez une belle journée, profitez un maximum de ce que vous faites et souriez surtout, c'est le plus important, non ?
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1: Bonjour tout le monde.
2: Hello.
1: Il est 15h, on est en direct sur Typique et on démarre une nouvelle heure, une nouvelle émission, une nouvelle...
2: Vie
1: ensemble, oui.
2: Tout va changer.
1: Moi, c'est Samy, avec moi, il y a Lou.
2: Non, mais là, on a mis la barre très très haute, oui. C'est ça le problème. Bonjour tout le monde, on espère que vous allez bien, que vous avez passé une belle journée. Bienvenue dans le sas de décompression. À partir de maintenant, pendant les 4 prochaines heures, on va se concentrer sur le positif. Et
1: on va commencer par une grande inspiration tous ensemble.
2: Attention.
1: On retient.
2: Et on expire. Voilà, là, ça fait du bien. On se sent déjà un petit peu mieux, non?
1: En plus, on est mardi.
3: Salut, everybody, tout le monde. Ça y est, c'est mardi. C'est bientôt le week-end.
1: Eh ben oui, bientôt le week-end.
2: On voit le verre à moitié plein.
1: Exactement.
2: Dans cette émission.
1: Vraiment, il est plein à 90%. Non, il est plein à 10%. C'est comme ça, dans ce sens-là, qu'il faut... Tu me suis pas sur ma vanne, non?
2: Si.
1: Merci, c'est gentil. Bien, en tout cas, on est là jusqu'à 19h avec le WhatsApp qui est ouvert comme d'habitude, 0471 200 300.
2: Mais tu sais, moi, les maths...
1: Ça fait deux, ça fait même 1000.
2: Oh, 1000?
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2: 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Comme ça, tout le monde est content.
1: Exactement. Et la playlist, elle est pas mal non plus. D'ailleurs, on commence tout de suite avec Jane, Makeba, Karol G. Si antes se hubiera conocido.

0: 15h09, vous êtes sur Typique. 24K Golden arrive avec Mood dans un instant.
1: Et puis dans quelques minutes, on va rester dans le thème, puisque vous savez qu'avec Samy, on est évidemment passionné par la musique, mais aussi par ce qu'il se passe dans les coulisses de l'industrie. Qu'est-ce que tu veux nous révéler aujourd'hui ?
0: Aujourd'hui, on va parler d'un nom que vous ne connaissez peut-être pas, mais une plume que vous avez sûrement déjà entendue. Il s'appelle Vincha.
1: Yes.
0: Vincha, c'est l'homme derrière des chansons d'Elena, Marguerite ou Louane. Et je vais vous raconter son parcours dans un instant.
1: Encore un artiste dans l'ombre.
0: On en parle après 24K Golden sur Typique. Ne bougez pas.
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0: 15h19, vous êtes sur Tipeee.
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3: Ah, vous le savez, on est des passionnés de musique. On adore chanter, vous l'entendez régulièrement dans l'émission d'ailleurs. Mm-hmm. Tellement passionnés que le mardi, Samy a décidé de mener l'enquête et de nous révéler les secrets de l'industrie musicale.
0: Et aujourd'hui, on va parler de Vinsha. Mais qui est-ce ? Qui est-ce donc, Vinsha ?
3: Qui est ce Pokémon ?
0: Eh bien, c'est le compositeur de plusieurs des grands tubes d'Elena, notamment.
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3: Un homme de l'ombre.
0: Exactement, peut-être que vous ne connaissez pas son nom, mais vous connaissez probablement ses chansons. Alors Vinsha, il a 42 ans, c'est l'un des auteurs-compositeurs qui travaille actuellement dans l'ombre, tu le disais, de la pop francophone. Il a collaboré notamment avec Teddy Bear.
3: On connaît bien.
0: Avec Louane, avec Marguerite aussi.
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0: Et il y en a plein.
3: Oui, donc du beau monde en fait.
0: Il y a aussi Barbara Pravi hein, qui avait représenté la France à l'Eurovision. Yannick Noah.
3: Voilà.
0: Très bien. Julien Clerc aussi. Mais avant d'écrire pour les autres, j'ai regardé un petit peu son parcours. Et bah Vinsha, il avait sa propre carrière musicale, sa carrière perso. Il s'est fait connaître en 2011 avec une chanson humoristique qui s'appelait Les Petits Saints.
3: Ok.
0: Voilà. Et puis il a sorti plusieurs projets. Il est parti en tournée aussi. Et alors en 2017, il a participé à un concours d'écriture qui était organisé par Ben Mazué. Et en entendant un de ses morceaux qui a été chanté par quelqu'un d'autre, il s'est dit, c'est ça que je veux faire. C'est ça que je veux faire.
3: Je veux écrire pour les autres.
0: Pour les autres artistes. Alors sa méthode, elle est assez particulière. Avant d'écrire, il cherche d'abord à comprendre la personne pour laquelle il travaille. Donc il veut vraiment entendre sa vie. Et il dit d'ailleurs qu'il est passionné par le fait d'écouter les gens. Et depuis, il a multiplié les collaborations. Il a été récompensé aussi comme auteur de l'année. Et en parallèle, il continue sa carrière puisqu'il a sorti un nouvel album solo en 2025 et il fait aussi de la musique pour des documentaires. Donc franchement, j'avais envie de mettre un peu de lumière là où il n'y en a pas d'habitude sur Vinsha.
3: Je trouve ça assez génial parce que écrire pour quelqu'un d'autre, pour un autre artiste, en vrai, c'est un exercice qui doit être tellement difficile.
0: Ah ouais.
3: Parce que tu mets un petit peu toi dans l'écriture, mais il faut que ça corresponde aussi à celui qui va l'interpréter. Il faut trouver le bon match. C'est vraiment pas évident. C'est un vrai métier. Je trouve ça génial qu'on en parle. Et d'ailleurs, je sais qu'on l'avait déjà fait sur l'Instagram de Tipeee RTBF. Je crois qu'on avait mis Bébé Rexha par exemple en avant aussi parce qu'elle a écrit, elle était derrière plein de morceaux et parfois on s'en doute pas.
0: Il y a plein d'artistes qui sont même parfois pas crédités alors qu'ils ont travaillé sur des sons.
3: Je trouve ça génial comme tu le disais de les remettre en lumière aussi.
0: Et on va écouter justement l'un des sons sur lesquels Vinsha a travaillé avec Marguerite, c'est

0: Vous êtes sur Typique dans un instant. Une chanson que j'adore, Four Non Blondes. What's going on? Mais d'abord,
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0: 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Dans la suite, Taylor Swift arrive et Four Non Blondes avec What's Up sur Tipeee. Ce sera dans une minute.
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0: Il est 15h31, comment ça se passe sur les routes?
1: Alors faites attention, on a cet accident sur le 42 à Ucorgne vers Mons. Une voiture qui a percuté un camion tampon dans les travaux. Les bandes de droite et de gauche sont neutralisées. La circulation se fait uniquement via la bande centrale. Vous perdez une bonne demi-heure. Sur la N624 à hauteur de Arlu, cette fois vers Anu, vous perdez un bon quart d'heure aussi. Et puis prudence, attention à cette perte de chargement sur la N98 à Velaine, sur Sambre vers Mettay. Des grenailles sont répandues sur les bandes de circulation. Dans le rond-point, le passage est difficile. Oh bah c'est tout.
0: C'est tout.
1: Quoi ? Rue de Bruxelles, rien à signaler ?
0: En tout cas, si vous voulez nous signaler quelque chose, 0800 48 400.
1: J'adore ce que j'entends.
0: Bah oui, Four Non Blondes, What's Up ? Et on se retrouve dans quelques secondes sur Tipeee, ça va chanter.

0: Nouveauté dans la playlist de Typique, Taylor Swift à l'instant. Dua Lipa arrive avec Houdini.
1: Houdini.
0: Et puis, regardez, à chaque fois que je dis un titre, elle le chante.
2: Non, mais j'aime beaucoup trop.
0: Dans un instant, on va écouter Oliver Tree avec Miss You.
2: Comment ça va, ça déjà? Ah non, j'ai un doute.
0: Non, mais
2: ça, c'est toi cette fois-ci.
0: Tu pourrais faire juste Miss You.
2: Il y a Aurel San aussi.
0: C'est pas à moi le boss. Bien, en parlant de playlist,
2: on va les laisser faire.
0: Dans un instant, on va aussi vous laisser faire pour le choix des musiques.
2: Et ça se passe sur le WhatsApp 0471 200 300. C'est totalement gratuit. Et là maintenant, vous prenez votre téléphone, vous envoyez la musique que vous voulez, ce qui vous ferait plaisir, et on va faire en sorte de le passer avant 19h, peut-être même avant 16h.
0: Exactement. Et ça se passe sur le WhatsApp 0471 200 300.
2: Faites-vous plaisir.
0: Dua Lipa tout de suite.

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2: Faut que je vous raconte quelque chose sur mon couple que moi-même j'ai mis beaucoup de temps à m'avouer. Mais je pense que ça pourrait être libérateur.

0: La playlist de Tipeee continue avec Thérapie Taxi dans un instant.
1: Et c'est Arnaud qui nous l'a demandé sur le WhatsApp 0471 200 300. Ce sera Ital.
0: Et ça arrive avant 16h dans la playlist.
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3: On termine la journée ensemble sur Typique avec Albert Kay dans un instant, Yesterday, hier aussi, Clara Luciani.
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4: Il est 16h.
3: Et on s'informe tout de suite avec Anne Godorniaux. Bonjour Anne.
6: Madame, Monsieur, bonjour. Une bonne dose de chauvinisme pour commencer ce journal. Le prix Nobel de physique a été attribué aujourd'hui au Belge Francis Alzen. Francis Alzen est récompensé pour ses travaux sur des neutrinos dans les profondeurs de l'Antarctique, ces particules dites fantômes qui aident notamment à mieux comprendre les origines de l'univers. En France, le Premier ministre Sébastien Lecornu annonce une suspension des cours en fin de semaine pour ce qu'il appelle un temps de démocratie interne. À déclaration devant l'Assemblée nationale, les lycéens et les étudiants français accentuent la pression sur le gouvernement lors d'une nouvelle journée de mobilisation ce mardi. Les actions étudiantes se poursuivent également à Liège. De nombreux pétards et feux d'artifice ont été lancés place Saint-Lambert. Entre la place Saint-Lambert et l'Opéra, des poubelles et des trottinettes ont été incendiées et un restaurant quick a été pris pour cible. Des policiers casqués sont intervenus pour disperser la foule en faisant usage de gaz lacrymogène. Jour de manifestation nationale, le 9 octobre prochain, environ 140 vols seront annulés ce jour-là à Bruxelles-Serre-Porte. Les compagnies aériennes concernées informeront directement leurs passagers. On passe au sport en cyclisme. La course Binge-Chimay-Binge se poursuit. Chez les dames, c'est l'Allemande Linda Riedmann qui l'a emportée. Et que peut-on dire chez les messieurs, Samuel Grelois?
7: Je peux vous dire en tout cas que ça roule de plus en plus vite sur ce circuit local. Il reste moins de 4 tours, moins de 63 km avec 4 coureurs en tête. Ils étaient 7 à l'origine, mais certains ont sauté trop fatigués après l'accumulation des kilomètres. Sib de Weert, Paul Connor, Victor Hannes, Rocas Adometis. 4 coureurs avec 40 secondes d'avance sur un groupe qui vient de se former là maintenant. Ça flingue dans tous les sens. Il y a là 7 ou 8 coureurs et on reconnaît notamment le Belge de l'équipe Soudal, Jasper Stuyven. Il y a là aussi Tomáš Kopecký pour l'équipe Unibet. Il y a Uens pour Groupama, Hagenes pour Visma ou encore Florian Dauphin pour l'équipe Total Energy. Le peloton se trouve une quinzaine de secondes derrière ce groupe de 6 coureurs. Voilà, je vous confirme le nombre. 6 coureurs donc intercalés entre les 4 hommes de tête et le peloton à 62 km de l'arrivée.
6: Merci beaucoup Samuel. On vous retrouve bien sûr dans nos prochaines éditions. Je vous souhaite une belle fin d'après-midi.
3: Merci beaucoup Anne.
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3: C'est le tour de tour du côté de la météo pour cet après-midi.
4: Alors pour cet après-midi, on pourrait avoir quelques nuages à l'est de la Belgique, même si globalement, on a droit à un beau soleil aujourd'hui. Côté température, on reste entre 20 et 22 degrés.
3: On passe sur vos routes avec un accident signalé sur l'E42 à Ucorgne, vers Mons. Une voiture a percuté un camion tampon dans les travaux. Les bandes de droite et de gauche sont neutralisées et la circulation se fait uniquement via la bande centrale où vous perdez 30 minutes. Il y a aussi une perte de chargement sur la N98 à Velaines-sur-Sambre vers Mété. Des grenailles sont répandues sur les bandes de circulation dans le rond-point. Le passage est difficile. Soyez patients et prudents.
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3: Dans la suite sur Typique, Clara Luciani avec Le Reste, Albert Kay également, ça c'est du belge, ce sera Yesterday.
4: T'annonçais les autres artistes en disant alors il y aura Clara Luciani et Le Reste.
3: Et Le Reste. Les autres, on les annonce pas, non pas du tout, c'est,
4: non,
3: le,
4: c'est
3: titre.
4: Le titre.
3: Bien sûr. Et avant 17h, on a des cadeaux pour vous et pour ça, il faudra jouer un petit jeu qu'on aime beaucoup.
4: Un jeu qui va nous faire remonter le temps, on va vous donner 3 infos, une chanson, un événement et un film. L'un des trois n'est pas sorti la même année que les deux autres, ce sera à vous de trouver l'intrus.
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3: Albert qui arrive dans la playlist dans un instant, juste avant Clara Luciani avec

0: Bonjour tout le monde.
1: Hello.
0: Un petit délai. Lou est en...
1: C'est le jet lag.
0: Ouais, c'est vraiment ça. Comme si t'étais à l'autre bout du monde. C'est comme les envoyés spéciaux.
1: J'ai essayé de me remettre gentiment sur ma chaise discrètement, mais on rappelle que c'est une chaise haute et que je fais 1m20 les bras levés.
0: 1m57 et demi.
1: Oh, c'est bien, tu connais par cœur ma taille.
0: Oui,
1: et écoute, tu précises le demi, franchement, ça me fait plaisir.
0: C'est comme les enfants qui disent j'ai 8 ans et demi.
1: Oui, c'est
0: ils veulent se grandir un
1: c'est
0: peu.
1: Avec les centimètres.
0: Exactement la même chose. Moi, c'est Samy et avec moi, Yalou.
1: Eh bien, bonjour.
0: Vous l'avez remarqué, le WhatsApp est ouvert. 0471 200 300.
1: On espère que vous avez passé une bonne journée. On a tout ce qu'il faut pour la terminer de manière exceptionnelle. On a 1000 euros de shopping à vous offrir.
0: Oui, j'ai été au shopping d'ailleurs ce week-end.
1: Oui, t'as acheté une jolie veste.
0: Deux nouvelles vestes.
1: Mais tu as fait des folies.
0: Ouais, des folies.
1: Bon, bah avec 1000 euros, vous aurez de quoi vous faire encore plus plaisir. Alors j'aime bien parce qu'on a reçu un petit message sur le WhatsApp 0471 200 300. Il y a Vincent qui nous dit: coucou vous deux, je voudrais éclaircir un point parce que je suis sûre qu'il doit y avoir deux teams. Samy a acheté des nouveaux vêtements hier et les porte directement sans les avoir lavés. Perso, moi je suis team, ça passe d'abord à la machine avant d'être porté. On lance le débat avec les auditeurs. Bonne continuation à tous les deux. Mais
0: très
1: quelle
0: bonne
1: idée
0: de thème, parce qu'effectivement on n'y avait pas pensé.
1: Tu l'avais lavé cette veste ou pas?
0: Alors, la veste, sûrement pas.
1: Non.
0: Une veste que j'achète, je vais jamais la laver. Je la mets directement. J'avoue que j'ai acheté des nouveaux t-shirts aussi,
1: ouais.
0: Et je les ai pas lavés non plus.
1: Ok.
0: Parce que je sais pas, moi dans ma tête, comme c'est neuf, c'est propre. Après, je sais que ça a été transporté, etc.
1: Il y a plein de gens qui testent en plus dans les magasins, qui le passent sur eux et tout. Ça te dérange
0: pas?
1: Ah ouais.
0: Arrêtez.
1: Alors moi, non mais moi, je sais que je suis assez sensible à ça, donc ce que je fais, c'est surtout les t-shirts et tout. Alors c'est un peu dégueu.
0: Ah, tu renifles.
1: Ah ouais, je sens. Et si je sens un parfum, si je sens un moindre truc ou en mode, j'ai la preuve que quelqu'un l'a porté d'office, ça passe d'abord à la machine.
0: Après ici, c'était des t-shirts qui étaient, sur des cintres au bout, quoi.
1: Enfin, oui.
0: Ah non, c'est-à-dire quelqu'un les a testés. C'est possible.
1: Non, mais c'est pas grave. Mais...
0: Après, ouais, j'avoue que.
1: Mais tu sais pas par où ils sont passés aussi, tu vois.
0: Pour les sous-vêtements,
1: ouais.
0: Par exemple.
1: Ah oui, non, au secours.
0: Je les lave, mais on devrait peut-être pas parce que moi ils sont dans une boîte. Et tu vois, ils sont dans une boîte, ils sont emballés, ils sont dans.
1: Je pense que malgré l'emballage, certaines personnes ont besoin de vraiment tout laver pour être sûr que, ben voilà, on ne connaît pas totalement la provenance de tout, et donc on se dit peut-être que ça a été en contact avec autre chose, et donc pour prendre le moindre risque, je sais qu'il y en a qui, quoi qu'il arrive, ils achètent quelque chose de nouveau, boum, ça passe à la machine.
0: Écoute, moi, je t'avoue que je les porte directement. Et en plus, il y a aussi le fait de, si tu les mets à la machine, ben, tu sais que les lavages, ça détruit entre guillemets un tout petit peu le vêtement. J'ai envie de le porter neuf, quoi.
1: Ah ben, allez-y sur le WhatsApp 0471 200 300. Est-ce que quand vous achetez un nouveau vêtement, il passe direct à la machine ou bien est-ce que vous êtes capable de le mettre directement, tout simplement?
0: Je suis un gros dégueulasse.
1: Mais non, je crois qu'il y en a plein. Moi, je fais ça avec les pantalons, par exemple. Je les lave pas, je crois.
0: C'est vrai.
1: Mais tout ce qui serait t-shirt, alors sous-vêtement d'office.
0: Et mais est-ce que tu te laves toi-même?
1: Non, moi pas, je lave
0: pas. Ah non,
1: vêtements.
0: Ah oui. J'ai eu peur.
1: Non, mais...
0: J'ai eu peur.
1: C'est une blague.
0: C'est pas ce que ton odeur nous dit.
1: Ah, quelle
0: saleté. 0471 200 300, livre message juste après. Témine pas là.
1: Vilain que tu es.
0: Tu sens très très bon.
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0: Musti arrive dans un instant avec Feed Me. Il y aura aussi Alex Warren.
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3: Et puis on vous a posé une question il y a quelques minutes.
0: Bah, on parlait de vêtements. Quand vous allez faire un petit peu de shopping, vous achetez une nouvelle veste, un nouveau pantalon, des nouveaux t-shirts, des sous-vêtements, que sais-je. Est-ce que vous les lavez avant de les porter pour la première fois?
3: Et on a reçu vos réponses sur le WhatsApp 0471 200 300. Il y a clairement deux teams. Hein. Romu nous dit, oui, parce que toi t'expliquais que tu les mettais plus ou moins directement.
0: Oui, ça dépend, mais en général, je les mets directement. Je plaide coupable.
3: Romu nous dit, oui Samy, tu es un gros dégueulasse.
0: Eh ben voyons.
3: Je suis comme Lou, je lave tout avant de porter. Trop peur d'avoir des problèmes de peau à cause des pesticides sur textile. Et en plus, ça pue le racrevé.
0: Ah.
3: Une bonne odeur de soupline, essaye, tu vas kiffer.
0: Alors,
3: mais c'est vrai, je sais pas si t'as déjà pris le temps, mais parfois, quand tu testes un vêtement dans les magasins, vraiment, on sent les d'abord, il y en a, ça sent pas bon, quoi.
0: C'est vrai?
3: Ah ouais.
0: Et moi, ça m'a jamais choqué, hein, les gars.
3: Quelqu'un a fait un peu de shopping, il a testé, malheureusement, il y avait un peu de transpiration du reste de la journée.
0: Alors, honnêtement, je sens, truc, et souvent, ça sent rien du tout.
3: C'est vrai?
0: Ouais.
3: Ah ouais, non, après, chaque fois, je suis obligée de sentir, et si ça sent pas bon, je le mets pas.
0: Alors, il y a André qui nous dit, moi, quand j'achète quelque chose, je le porte directement. Mais alors, ma femme, impossible, ah tout ouais. passe à la machine avant d'être porté. Un bonnet, des gants, une veste, n'importe quoi, elle lave tout. Même si c'est tout neuf, ça doit d'abord être lavé. Il y a Julie qui nous dit oui, toujours, car une amie avait eu la gale.
3: What?
0: À cause d'un vêtement non lavé.
3: Ok, nouveau traumatisme débloqué.
0: Alors, il faut quand même qu'on remette un peu l'église au milieu du village. Ça n'est pas dangereux non. de porter quelque chose directement après l'avoir acheté. Sinon, il y aurait quand même il y a des réglementations. Voilà. Mais je comprends l'idée de vouloir tout laver quand même.
3: Moi, c'est psychologique, je crois. Ouais. Il y a Céline qui nous dit coucou Samy et Lou, je suis team lavage avant, sauf les vestes. Je passe tout à la machine à 20 minutes et je mets à pendre sur le séchoir. J'adore vous écouter, vous êtes top. Bonne journée. Merci Céline.
0: Merci Céline pour ton message. Et vous pouvez continuer à nous dire, est-ce

0: Dovlo et Stromae arrivent dans un instant sur Typique.
1: Ils arrivent avec des fleurs.
2: Mais qu'est-ce qu'ils sont polis.
1: Et nous, on arrive avec des places de ciné dans un instant.
0: Ouais, et si vous les voulez, il suffit d'envoyer ciné par SMS au 6005 pour 1€ par message.
1: Allez, bonne chance.
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0: Il est 16h35, comment ça se passe sur les routes?
1: Alors faites attention, on a un accident sur le 19 Bruxelles vers Mons, à hauteur de Nivelles, juste à l'entrée des travaux. On a eu un accrochage entre une voiture et un camion sur la première bande. Un accident aussi sur le 42 à Ucorgne, cette fois vers Mons. Là, c'est une voiture qui a percuté un camion tampon dans les travaux. Les bandes de droite et de gauche sont neutralisées. La circulation se fait uniquement via la bande centrale. Vous perdez environ 20 minutes sur le ring de Bruxelles. 10 petites minutes de perdu de Woluwe et Saint-Etienne à Tervuren vers Waterloo. Et pour le reste, eh bien rien à signaler.
0: Soyez patients. Et prudent, Dovlo Stromae tout de suite avec des...

0: Dans la suite sur Typique, Rose arrive avec New Trick et juste avant 16h41, il est l'heure d'accueillir Eva de Courcelles. Salut Eva.
1: Bonjour.
2: Hello. Bonjour. Bienvenue sur Typique. On espère que t'es prête. On va jouer.
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0: Un jeu, Eva, qui va nous faire remonter le temps. Alors écoute bien, on va te donner 3 infos.
2: On va te donner une chanson, un événement et un film. L'un des trois n'est pas sorti la même année que les deux autres. C'est à toi de trouver l'intrus.
0: Est-ce que c'est OK pour toi les règles ?
1: Oui.
0: Magnifique. Oui. Allez,
2: c'est parti.
0: Voici le premier extrait.
2: On commence par le film. La sortie du film Tenet de Christopher Nolan.
4: Une de ces balles est comme nous et voyage à travers le temps, en marche avant. L'autre va en marche arrière.
5: J'ai dû voir 4 fois le film et j'ai toujours pas tout compris.
0: Oui, c'est vrai que c'est compliqué à comprendre. La sortie du film Tenet, on passe à l'événement. Et l'événement, c'est le lancement du jeu vidéo Fortnite, le début d'un phénomène mondial.
2: Et enfin, la chanson. Ça, on connaît bien.
0: Ouais.
2: La sortie du tube Dynamite de BTS. Explosion de la K-pop à l'international.
0: Alors, à ton avis, lequel n'a pas eu lieu la même année que les deux autres ? Tu as 10 secondes pour réfléchir, Eva.
2: C'est parti, je te rappelle quand même. Hein. On avait le film Tenet, l'événement c'était le lancement du jeu vidéo Fortnite, et enfin le tube Dynamite des BTS.
1: Il me semble que c'est le jeu Fortnite. Je pense qu'il est sorti en 2017, le jeu.
0: C'est précis, ça. Mmh. Est-ce que c'est ton dernier mot ?
1: Ouais.
2: Oh, c'était une... Ça met tout à chaque fois.
0: Là, mais écoute,
1: non, parce que je me souviens, mon compagnon jouait. Ouais. Non, c'était 2017.
0: Oh. Faut se fier à sa première intuition parce que c'est la bonne réponse.
2: Yes.
0: Bravo à toi, Eva.
2: Mais oui, évidemment, comme tu le disais, en plus c'est exactement ça, le lancement du jeu vidéo Fortnite, c'était 2017.
0: Alors la sortie du film Tenet de Christopher Nolan et Dynamite de BTS, c'était 2020. Bravo à toi.
2: Félicitations,
0: moi,
2: Eva.
0: Je me serais trompé, je pense.
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2: 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Et Eva, encore félicitations. Hein. Les 2 places, c'est fait, c'est pour toi.
0: Est-ce qu'il y a un film que tu as envie d'aller voir en ce moment ?
1: En fait, je sais qu'il y a un film d'horreur qui va sortir le 21 octobre.
2: Ah.
1: Donc, voilà.
0: Pour se mettre dans l'ambiance d'Halloween.
1: Oui,
0: c'est
1: ça.
0: Profite bien, Eva, et tu reviens évidemment quand tu veux sur Typique. Salut à toi.
1: Au revoir, un
2: des
1: grand
2: bisous.
1: Merci.
0: Bon après-midi. Diams, DJ dans un instant. Et juste avant, c'est Rosé sur Typique.

0: de Diams avec DJ sur Tipeee. Dans la suite, Katsai.
1: Ce sera Animal. Et ça arrive avant 17h sur Tipeee.
0: Et aussi un petit Purple Disco Machine, ne bougez pas.
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0: Chappell Roan, Good Luck Babe. C'est ce qu'on vient d'écouter sur Typique. Il est 17h02. Et c'est l'heure de faire un tour du côté des routes. Il y a un accident sur l'E19 Bruxelles vers Mons à hauteur de Nivelles. Juste à l'entrée des travaux, il y a eu un accrochage entre une voiture et un camion sur la première bande. Ça coince également sur le 42 entre Dossous et l'aire de Spi vers Mons. Vous perdez 15 minutes. Il y a aussi un autre accident sur le 40 Aachen-Liège-Bruxelles à hauteur de Loncin. La bande de droite est obstruée. Il y a des files et 4 véhicules sont impliqués en bande de droite. Ça coince également sur le ring de Bruxelles entre Woluwe, Saint-Etienne et Tervuren vers Waterloo. Vous perdez 15 minutes. Et de Wezembeek à Digem vers Grand Bigard, vous perdez 25 minutes. Soyez patient et prudent.
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0: 17h05, vous êtes sur Tipeee.
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0: Et là, on va voir si vous avez un petit peu suivi l'actu. Lou, tu nous donnes un début d'info et c'est à nous de trouver la fin.
2: Et aujourd'hui, on va parler du chanteur Riles. Il s'est lancé un nouveau défi.
0: Ah,
2: il avait déjà fait des buzz. Hein. Comme ça, il a couru 24 heures avec une scie circulaire derrière le dos. Il avait personnalisé aussi lui-même à la chaîne les pochettes de son album pendant 24 heures. Vous savez, avec la main rouge.
0: Et alors, il s'était filmé à chaque fois. C'était ouf.
2: Ici, c'est un nouveau défi. Ça a commencé hier. Et comme souvent avec lui, on est sur quelque chose d'assez spectaculaire. À votre avis, quel est ce nouveau défi?
0: Alors, je ne vais pas jouer cette fois-ci parce que j'ai vu l'info. On l'a vu ensemble hier. Donc, allez-y sur le WhatsApp. À votre avis, c'est quoi le nouveau défi de Riles?
2: 0471 200 300. Je peux juste vous dire qu'à mon avis, il doit avoir mal à la main. Qu'est-ce qu'on peut dire d'autre? Viens, on balance des petits indices.
0: Alors, des petits indices. C'est un rapport. Ouais, j'ai peur de donner la réponse.
2: Il a mal à la main. Il est gaucher ou droitier?
0: Je sais pas.
2: Il a mal à une des deux mains, en tout cas, à mon avis, pour le moment.
0: Bon, en gros, vous avez compris, il est en train d'écrire quelque chose.
2: N'ayons pas l'esprit mal tourné.
0: Oui, je préfère préciser parce que bon, on ne sait jamais pendant 24 heures d'affilée. Riles, donc, quel est ce fameux nouveau défi? Eh bien, on vous donne la réponse juste après Route 94.

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0: La playlist, elle continue dans un instant. Olivia Rodrigo arrive avec Drop Dead. Et puis, il y a quelques minutes, Lou, tu nous as donné un début d'info et c'était à nous de trouver la fin.
2: Mais je vais vous parler de Relay. Le chanteur français qui s'est lancé un nouveau défi. On l'a dit, c'est pas le premier. Hein. Il avait déjà couru, alors avec une scie circulaire placée derrière lui.
0: Pendant 24 heures.
2: Ouais, il avait personnalisé aussi, de nouveau pendant 24 heures, des pochettes d'albums où il mettait sa main.
0: Il mettait ses empreintes de ses doigts.
2: Dans une peinture rouge. Et il a fait ça. Mais mon
0: Dieu. À la chaîne.
2: À chaque fois, ça fait énormément parler, évidemment. Et là, c'est un nouveau défi qui, de nouveau, est assez insolite. Je vous demandais de deviner lequel.
0: Et on va lire vos messages qui sont arrivés sur le WhatsApp 0471 200 300.
2: On avait donné un indice. Il a mal à la main.
0: Oui, parce qu'il écrit quelque chose. On avait précisé. Coraline nous dit « Riley s'écrit les conditions de son contrat d'assurance habitation.
2: » J'adore.
0: C'est pas ça.
2: C'est
0: très drôle. Il y a notamment Laurent, Jim, Camille qui nous parlent de Bible. C'est ça?
2: C'est totalement la bonne réponse. Depuis lundi, Riley s'est installé à Londres et il s'est lancé ce défi plutôt fou, écrire l'intégralité de la Bible à la main.
0: Bah ça alors.
2: Toute nouvelle performance avec un programme qui va lui demander pas mal de temps, hein, de concentration aussi, surtout beaucoup, beaucoup d'écriture. Alors il y a des règles. Il écrit de 10h à 18h
0: okay.
2: avant de passer à la musique jusqu'à 22h. Et alors tout est filmé en direct sur YouTube et sur X. Et alors il rappelle quand même que ça n'a rien à voir. Lui, il n'a pas de religion, mais il a envie d'explorer différentes croyances. Il cherche notamment à comprendre l'idée d'amour inconditionnel et il veut voir si cette expérience va influencer sa créativité. Voilà, donc c'est pas juste
0: pourquoi
2: une
0: pas.
2: Performance artistique. Il prévoit de sortir la musique qu'il aura créée une fois son écriture de la Bible terminée aussi. Et c'est fou comme ça, à chaque fois qu'il se lance des défis complètement dingues, bah, ça marche d'ailleurs,
0: ouais.
2: La preuve, on en parle.
0: Et tout à fait. Et moi, j'ai juste du mal à savoir si c'est juste une opération marketing pour vendre sa musique ou s'il y a vraiment un
2: des
0: truc artistique derrière. Bon, on ne sait pas, mais en tout cas, on salue le geste. Félicitations à ceux qui avaient trouvé la bonne réponse sur le WhatsApp. Et ça, c'est Olivia Rodrigo qui arrive dans un instant. Et puis, vous savez quoi? Dans un instant, on va parler de quoi?
2: On va parler d'Alzheimer. Alors,
0: oui.
2: Sujet sérieux. Mais on va surtout parler d'un métier. Il paraît que les gens qui font ce métier ont moins de chances de développer la maladie.
0: Exactement. On vous donne ces fameux métiers dans un instant, juste après Olivia Rodrigo.
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0: Georges Ezra dans un instant avec Shotgun, il y aura aussi Somber.
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2: Et juste avant, on va parler d'un sujet plutôt sérieux,
0: oui.
2: La maladie d'Alzheimer. Moi, c'est une réalité, hein, forcément. Et il paraît qu'il y a un métier.
0: Si on en... Même deux.
2: Même deux ?
0: Oui.
2: Ah ouais ?
0: Vous allez voir.
2: Il y a deux métiers. Si vous faites ce métier, eh bien, peut-être qu'il y a moins de chances que vous développiez un jour la maladie.
0: Alors, avis à tous les conducteurs de taxi. Je suis tombé sur une étude ce matin.
2: Okay.
0: Je vois le suspense dans tes yeux.
2: Toujours apprendre avec des pincettes, évidemment.
0: Bien sûr, je vais le rappeler.
2: Ce sont des indicateurs intéressants.
0: Il y a une étude américaine qui a fait un constat assez surprenant.

0: chauffeur de taxi et ambulancier. Mais pourquoi ? Alors, les chercheurs pensent que c'est pas forcément la conduite qui joue un rôle, mais plutôt le fait de devoir s'orienter en permanence. Chercher un itinéraire, se repérer dans l'espace et adapter son trajet en temps réel.
1: Ça travaille, le cerveau est obligé d'être bien actif et bien concentré.
0: Tout à fait, ça pourrait avoir un rapport avec l'hippocampe, qui est une région du cerveau qui est impliquée dans la mémoire et la navigation spatiale. C'est aussi l'une des premières zones qui est touchée par la maladie d'Alzheimer. D'ailleurs, il y avait déjà eu des recherches sur les conducteurs de taxi londoniens et ça avait déjà montré que leur hippocampe pouvait se modifier avec des années de navigation intensive. Alors attention, ça ne veut pas dire que conduire un taxi, ça protège contre l'Alzheimer. Ici, c'est une étude qui montre une association, hein, pas forcément un lien de cause à effet. Mais voilà, si vous voulez arrêter le GPS, vous pouvez sortir comme excuse, c'est pour entraîner votre cerveau.
1: C'est
0: quoi,
1: ça. Mais on entend souvent, le cerveau, c'est un organe qui se travaille. Et que ce soit dans le cas de l'Alzheimer ou plein d'autres choses, quoi qu'il arrive, c'est toujours bien de continuer de le stimuler. Et parce que c'est vrai, on devient de plus en plus flemmard, on délègue toutes les tâches, on essaie de moins réfléchir, on donne tout à l'IA, machin et tout. Mais en fait, c'est
0: intéressant. Continuer à s'entraîner. Ça me rappelle le jeu que je faisais sur Nintendo DS. Comment ça s'appelle ?
1: Ah oui, c'était quelque chose.
0: Le docteur Kawasaki, je sais pas quoi.
1: Ah, je sais plus, mais en tout cas, c'était effectivement avec plein de tests de logique.
0: Et alors après, on disait votre cerveau.
1: Oui.
0: Mon cerveau, il avait 75 ans.
1: Donc, allez, voilà. Papy Samy.
0: Encore un petit peu d'entraînement.
1: Ça m'étonne qu'à moitié.
0: Attends, il y a Aloïs, notre assistant. Ah oui, c'est ça. Et le nom du jeu, c'est Brain, quel âge a votre cerveau ? Brain age.
1: Quel âge a votre cerveau ? Oui, mais on le rappelle, l'âge, c'est dans la tête.
0: Exactement.
1: Bah, nous, c'est entre 70 et 72.
0: Finalement, c'est très très bien.
1: Non, mais pour la sagesse, bien sûr.

0: Harry Styles arrive dans la suite. Alors je rigole parce que j'ai pas envie de dire le titre.
1: Allez, vas-y, donne tout.
0: Non, on dit le doigt.
1: Aperture.
0: C'est très bien.
1: Aperture.
0: Aperture.
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0: Et oui.
1: On a un défi encore plus difficile pour vous que de prononcer Aperture.
0: Aperture.
1: Et dans le grand défi cette semaine, vous allez vous affronter sur un petit quiz musical. On a 5 sons pour vous départager. Vous gagnez 1 point pour le titre, 1 point pour l'artiste. Et le meilleur score de la semaine repart avec un cadeau complètement fou.
0: On vous offre cette semaine 1 000 euros de shopping. 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
1: ça donne envie d'un coup.
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0: 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Et on vous appelle dans moins de 5 minutes, le temps d'écouter Lost Frequencies et Harry Styles.
1: Des beaux slips roses avec des cœurs dessus.
0: Oh oui, tu me connais bien.
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0: Il est 16h37, 17h37, pardon.
1: Mais qu'est-ce qu'il raconte, celui-là?
0: Je suis dissipé aujourd'hui, je m'en excuse.
1: C'est la 17h37,
0: c'est l'heure de faire un tour du côté des routes.
1: Alors faites attention, pour le moment, sur le Ring 3, Gouy vers Épigny, entre Fontaine-l'Évêque et Mans-sur-Marchenne, vous perdez 20 minutes, 15 minutes sur le 40 entre Herstal et Loncin vers Bruxelles. Sur le 42 aussi, entre Dossou et l'aire de Spie vers Mons, là vous perdez une petite demi-heure. Et enfin, le Ring de Bruxelles, attendez-vous à perdre 15 minutes de Houlé-Saint-Etienne à Tervuren vers Waterloo et 25 minutes de Wezembeek à Diegem vers Grand Bigard.
0: Soyez patients et prudents dans un instant. Lost Frequencies arrive et juste avant, c'est Harry Styles. Voici Aperture sur Typique.

0: Manon Lisa, le petit pêcheur dans un instant.
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0: Le petit cheval de Manet.
1: C'est le grand défi.
2: On ne sait pas dire autrement ce titre. Hein.
0: Bref, au dîner de cons pour ceux qui ont vu le film.
2: En parlant de titres de chansons, les amis, là maintenant il va falloir se battre. Vous l'avez entendu, c'est le grand défi. Et pour ça, il va falloir vous affronter.
0: Surtout que le cadeau est quand même incroyable. 1000 euros de shopping, qu'est-ce qu'il y a?
2: Tu l'as dit, mais comme une pub. Surtout que le cadeau est complètement incroyable. Écoutez ce qu'on vous offre cette semaine.
0: Je peux le faire en VF aussi.
2: Vas-y.
0: Le cadeau est vraiment incroyable cette semaine. On vous offre 1000 euros de shopping.
2: Je suis d'accord avec ce que tu dis, c'est complètement dingue.
0: On va arrêter de faire, faire les cons. Et surtout accueillir Julie de Hamsureur. Bonjour Julie.
3: Bonjour.
2: Hello.
0: Voilà, bienvenue sur Typique. Alors, on m'a dit dans l'oreille qu'en fait... Pourquoi est-ce qu'on a meublé un peu? C'est parce que il paraît que Julie, tu te mettais sur le côté. Est-ce que c'est fait?
3: Oui, ça fait.
2: Magnifique, sécurité avant tout.
0: Ok, c'est alors, fait. Julie, écoute bien, parce que pour gagner ces 1000 euros de shopping, on a un petit quiz pour toi.
2: Oui, un petit blind test. On va te passer 5 extraits. À chaque fois, tu gagnes un point pour le titre, un point pour l'artiste. Et ton but, évidemment, tu t'en doutes, c'est de faire le meilleur score possible. Hier, on a eu Wallace qui nous a fait 4 points.
3: Oui, ok.
0: Moi, demain, on aura Gromit.
2: C'est vrai? Ah, t'inquiète. Il faut y croire, c'est la première étape.
0: Attention, un point pour le titre, un point pour l'artiste. Julie, voici le premier extrait.
2: Est-ce que tu reconnais?
3: Oui, c'est Billie Eilish.
0: Et le titre? C'est déjà bon pour
2: là
0: l'artiste.
2: Là ou pas, le titre?
3: Je
2: n'ai
3: pas le titre.
2: Non, c'est Bad Guy, ça fait déjà un point.
3: Ah oui.
0: On enchaîne avec ce deuxième extrait.
2: Mon Dieu, que c'est haut. Est-ce que tu as reconnu cette voix?
3: Je reconnais cette voix, mais j'arrive plus à...
2: Ah, oh, c'est le plus frustrant, ça.
0: C'était Mika avec Grace Kelly.
3: Mika, ouais.
2: C'est
3: ouais.
2: Pas grave, on passe au troisième extrait.
0: Oh là là, les souvenirs.
2: J'adore.
0: Est-ce que tu reconnais ce son, Julie?
3: Je ne connais pas l'artiste.
2: Non.
0: Et le titre? Le titre, non?
3: Non plus, non.
2: Ah, il l'a dit plusieurs fois, oui, c'était yeah!
0: Yeah, yeah,
2: et
0: yeah.
2: Usher.
0: Allez, on enchaîne.
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0: C'est toujours un blind test fit Sammy et Lou. On doit toujours, on peut pas s'empêcher de chanter.
2: C'est impossible.
0: Julie, est-ce que tu as reconnu?
3: Au-dessus des nuages.
2: Bien tenté, mais c'était pas ça le titre. Et l'artiste, peut-être?
3: C'est Zazie de quelque chose.
2: Ah, c'est joli, on y est presque.
0: C'était Zao de Sagazan. Et la symphonie des éclairs pour le titre. Il reste un seul titre.
2: Il ne rattrape pas malheureusement.
0: Ah non, si, on est à combien de points?
2: C'est un point et donc ce sera maximum 3.
0: Ah ouais, donc on ne pourra pas atteindre le score de Wallace d'hier malheureusement.
2: Julie, bien tenté.
0: Ouais, t'inquiète, c'est tenté et puis tu reviens évidemment quand tu veux.
2: T'as fait un point.
3: D'accord.
2: T'as le droit de te la péter.
0: Et je veux plus jamais t'entendre parler de toi comme ça, d'accord?
2: Plus jamais.
0: Je dis qu'on est complètement fous. Salut à toi,
2: Julie.
0: Et pour les autres, sachez que si vous êtes fort en blind test et que vous voulez gagner 1000 euros de shopping, eh ben on rappelle demain à la même heure.
2: Il suffit d'envoyer cadeau par SMS au 6005 pour 1 euro par message et vous remporterez peut-être 1000 euros de shopping à dépenser au Woluwe Shopping Center.
0: Voici Manon Lisa avec Le Petit Pêcheur. 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
1: Ouh là là, attention, il y a une vague de chaleur qui arrive sur la Belgique dans un instant.
2: Ce n'est qu'une chanson, ne vous en faites pas, ce sera Heat Waves.
1: Glass Animals, bien sûr. Avant 18h, ne bougez pas.
2: Si je puis me permettre, Waves, eh bien, S, hein, mon ami.
1: Ah, des vagues de chaleur. Parce qu'il faut que je retourne à l'école.
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0: Il est 18h, vous êtes sur Typique. C'est l'heure de faire un tour du côté des routes et ça coince sur le 25, Neufchâteau vers Liège, entre Éouailles, Remouchamps et Beaufailly. Vous perdez 10 minutes sur 8 km. Ça coince également sur le 42 entre Dossou et l'aire de Spi vers Mons, 45 minutes de ralentissement. Et puis ça coince également sur le 40 entre Herstal et Loncin où vous perdez 15 minutes vers Bruxelles. Soyez patients et prudents.
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0: Et c'est l'heure de faire un tour du côté de la météo.
4: Eh bien, pour cette fin d'après-midi, on pourrait avoir quelques nuages à l'ouest de la Belgique, même si, globalement, on a droit à un beau soleil aujourd'hui. Oui, j'ai failli dire nuages.
5: Des nuages.
4: C'est pour les nuages à l'ouest.
5: À l'ouest.
4: Côté température, on reste entre 20 et 22 degrés.
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0: m'a un peu entendu sur le générique, je chantais. Je chantonnais. Il est 18h02, on est en direct sur Tipeee et on espère que vous allez bien.
1: Mais qu'est-ce que tu chantonnes bien.
0: La la la la la la la la la la la.
2: Voilà, un petit chantement à la météo finalement, pluie ce soir.
0: C'est pas gentil.
2: Mais non, je rigole.
0: Tout à l'heure, en fin d'émission, on va parler d'un sujet qu'on aime beaucoup, que nous chérissons, le plat du jour.
2: La nourriture.
0: Oh oui.
2: C'est fou comme c'est un sujet qui rassemble. Je vous préviens, on va se donner faim. Le plat du jour, c'est très simple. Qu'est-ce que vous allez manger ce soir? On se partage ce qu'on a prévu, on va se donner des idées de recettes aussi. On se partage des bons plans, finalement.
0: On le fera aussi tout à l'heure. D'ailleurs, vous pouvez déjà envoyer votre plat du jour, vos petites photos. N'hésitez pas, ça nous met l'eau à la bouche et ça se passe sur le WhatsApp. 0471 200 300. Pierre Demar arrive avec Opinel dans un instant, et juste avant, là aussi on va chanter.
2: Bah là aussi ça se mange.
0: Et oui.
2: Ah non, pas celle-là.
0: Bruno Mars avec Grenade, Grenade.

0: le dernier single de Pierre Demar, Opinel, sur Typique. Et puis c'est bientôt l'heure des secrets de tournage. Comme Lou est passionné de cinéma, eh bien elle nous révèle des petits secrets sur des films cultes.
1: Et aujourd'hui, on va parler de Spider-Man, le tout premier film avec Tobey Maguire.
2: Le meilleur.
1: On va parler du casting, du costume et surtout de la fameuse scène du bisou à l'envers. Si tu
0: croises mon chemin. Mais d'abord, du belge, Morgan.
1: Avec Abdo. On en a bien besoin.
0: Oui, on va s'inspirer de sa chanson.
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0: Il y a des films qu'on a vus, qu'on adore, qu'on pense connaître par cœur, et pourtant, il reste des petites choses qu'on ne sait pas.
3: Et aujourd'hui, j'ai été vous chercher des anecdotes concernant le tournage de Spider-Man.
4: Ne l'oublie pas, un grand pouvoir implique de grandes responsabilités.
3: Oh, j'adore.
0: Oh là. Souvenir.
3: Le tout premier avec Tobey Maguire, c'était en 2002. Souvenez-vous, mon Dieu, ceci ne nous rajeunit pas. On va parler du casting, du costume et surtout de la fameuse scène du bisou à l'envers.
0: Et on commence par le casting.
3: Oui, alors Tobey Maguire, il n'était pas forcément le premier choix.
0: Ah bon?
3: Sachez-le, ouais. On pourra lancer un débat d'ailleurs tout à l'heure sur le meilleur acteur pour incarner Spider-Man, Tom Holland, Andrew Garfield ou Tobey Maguire. Alors en tout cas, à l'époque, Sony avait envisagé plusieurs autres acteurs pour le rôle de Peter Parker. Parmi les noms évoqués, on retrouve notamment Jude Law.
0: Oui.
3: Pas du tout. Ou encore Leonardo DiCaprio.
0: Non.
3: Mais si.
0: Leonardo DiCaprio en Spider-Man.
3: Et le réalisateur a adoré Tobey Maguire dans L'œuvre de Dieu, La part du diable, que je n'ai pas vu d'ailleurs, mais il lui a tapé dans l'œil. Et il a convaincu Sony de lui donner le rôle.
0: On passe à la deuxième info. Et c'est sur les costumes, c'est ça?
3: Ouais, j'ai été chercher quelques chiffres. Alors, petit top des chiffres complètement fous autour du costume. 100 000 $. Ça, c'est le prix qu'aurait coûté un costume de super-héros, tout simplement.
0: Ok.
3: 100 000 $. Il est constitué de 120 pièces différentes qui ont dû être assemblées. Il a fallu 6 mois de travail quand même, ça vous donne un petit peu une idée. Mais le costume était tellement précieux que le tournage a connu un sacré vol. Il y a 4 costumes qui ont été dérobés directement dans les studios de Sony.
0: 4 costumes, ouais. Ça veut dire qu'il y a 4 personnes ou une personne qui a les 4 et qui a les vrais costumes, ouais. Spider-Man. On termine par cette fameuse scène du baiser.
3: Le fameux bisou à l'envers. Ça, c'est un des baisers les plus célèbres du cinéma de super-héros. Je rappelle quand même, c'est quand Spider-Man se pend à sa toile, la tête en bas, hein. Mary Jane lui retire la moitié du masque, juste assez pour révéler sa bouche, mais pas son visage. Et elle lui donne un tendre baiser sous la pluie. Que
0: c'est beau.
3: C'est romantique. Kenny, pas du tout en coulisses, c'était tout sauf romantique.
0: Ah bon ?
3: En fait, Tobey Maguire était suspendu par un harnais. Imaginez maintenant la scène, hein. Complètement à l'envers, avec de l'eau froide qui lui coulait directement dans le nez.
0: Ah.
3: Parce que, pareil qu'il était presque en train de se noyer parce qu'il pouvait que respirer par la bouche. Sauf que la bouche, elle était prise, puisque Mary Jane est en train de lui faire un bisou.
0: Du coup, il s'est tout fait, le pauvre.
3: Ah, il paraît que c'était une torture absolue.
0: Aïe, aïe, aïe.
3: Donc finalement, pas si romantique.
0: Bon, finalement, ça donne mieux au cinéma.
3: Oui.
0: La question, on le disait, et pour vous, c'est qui le meilleur Spider-Man?
3: Toi, tu disais Tobey Maguire?
0: Bah, je dirais, oui, Tobey Maguire. Andrew Garfield, j'ai pas été super fan.
3: C'est vrai, moi, je les ai pas vus, mais j'ai vu énormément toute la fanbase. Il y en a énormément qui trouvent qu'Andrew Garfield, c'est celui qui est le plus proche.
0: Oui, il paraît.
3: Ouais, donc
0: il paraît.
3: Voilà. Et Tom Holland revient un petit peu moins.
0: Tom Holland, j'avoue que j'aime bien, mais je suis moins fan. Donc moi, Tobey Maguire.
3: Dites-nous sur le WhatsApp 0471 200 300, lequel des 3 Spider-Man pour vous est le meilleur?
0: On lit vos messages jusqu'à 19h. Voici A Touch of Class.

0: La playlist de Tipeee continue avec du belge dans un instant. Elena arrive.
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2: Elle arrive avec tout a changé.
0: Duncan Lawrence également.
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0: Oh, mais quelle douce voix. On confondrait presque avec Elena.
2: On va la laisser faire.
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0: Il est 18h28, comment ça se passe sur les routes?
2: Eh bien pour l'instant ça coince toujours sur le 42 entre Dossou et l'aire de Spi vers Mons. Vous perdez 45 minutes, 15 minutes c'est ce que vous perdez sur le ring de Bruxelles, de Houlué-Saint-Etienne à Tervuren vers Waterloo et enfin 30 minutes de perdu de Wezenbeek à Diguem vers Grand Bigard.
0: Soyez patient et prudent.
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0: Notre teddy bear national arrive dans un instant avec chaussures roses.
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2: 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Mamma
3: mia. 18h34, c'est l'heure. Si d'ici quelques minutes vous commencez à saliver, c'est normal. On va parler nourriture parce que certains mangent pour vivre. Nous, on vit littéralement pour manger. Vous commencez à nous connaître. Et donc, on en profite.
0: Oui, le plat du jour, c'est très simple. Eh bien, on se partage ce qu'on va manger ce soir. Est-ce que vous allez cuisiner un bon petit plat? Est-ce que vous invitez des potes à la maison? Est-ce que vous allez au restaurant? On veut tout savoir. Ça se passe au 0471-200-300. C'est gratuit.
3: Qu'est-ce que tu vas manger ce soir, Samy?
0: Eh bien, écoute, ce soir.
3: Pas encore.
0: Oui, j'emmène la Daronne au restaurant.
3: La Daronne. Ta mère.
0: Ma mère.
3: Ma mère.
0: J'emmène ma mère, ma génitrice, au restaurant.
3: C'est pas possible.
0: Donc, par contre, je sais pas encore ce que je vais manger.
3: C'est cool, ça, tu l'invites?
0: Oui, évidemment que je l'invite.
3: Trop mignon, dit petit restaurant.
0: Je lui offre pas des fleurs ce soir parce que j'ai.
3: Non, mais à manger, ça marche bien aussi.
0: Franchement, parfois, ça fait même encore plus plaisir.
3: Mais oui.
0: Donc, je peux pas te dire de plat. À mon avis, peut-être magret de canard.
3: T'as envie de quoi? Oh.
0: Un magret de canard.
3: À l'orange?
0: Je sais pas, oui peut-être.
3: Mm-hmm.
0: Dans le resto, je sais qu'il y a ça dans le resto où on va, donc peut-être bien.
3: Un petit magret de canard à l'orange pour la 2.
0: Super. Voilà. Non, c'est la 14. Non. Et toi?
3: Non, à chaque fois je confonds.
0: Qu'est-ce que tu manges toi ce soir?
3: Eh bien, moi ce soir, je vais manger avec une copine que je connais depuis les secondaires. Ça fait longtemps qu'on s'est plus vus. Et donc, petit resto entre filles, entre amis. Et je pense qu'on va. Où est-ce qu'on va déjà? Ah oui, c'est moi qui lui ai conseillé. On va manger indien. Un petit poulet tikka masala.
0: Mais attends, c'est le même resto que moi?
3: À Waterloo?
0: Non, c'est pas vrai.
3: Oh purée, tu m'as fait peur.
0: Quoi, t'as peur de me croiser dans un resto?
3: Non, t'as Daronne.
0: Bisous maman, c'est
3: je l'embrasse très très fort, en plus je l'adore, elle le sait.
0: Et si vous voulez réagir, allez-y. Qu'est-ce que vous allez manger ce soir? On est très curieux.
3: 0471 200 300.
0: On lit vos messages juste après Teddy.

0: Angèle arrive avec Une seule vie dans un instant.
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3: Mamma mia. Curieux, à cette heure-ci, de temps en temps, on aime bien vous demander ce que vous allez manger. Bon appétit à ceux qui passent à table. D'ailleurs, quoi de prévu dans votre assiette?
0: Ça m'a donné faim, là, tout ce que je suis en train de voir sur le WhatsApp.
3: Ouais, ça va vite, hein.
0: 0471 200 300, Amandine nous dit: bonjour, nous allons manger un chinois en tête à tête. Bon, vous allez manger la cuisine chinoise,
3: oui, c'est
0: sinon, compliqué.
3: Ça.
0: En tête à tête avec ma petite femme à Tubize.
3: Bon appétit, Linda.
0: Bon appétit.
3: Nous dit au menu: boulettes de veau, sauce tomate avec ricotta et petits pois avec de la purée. J'ai entendu que les petits pois, c'était un des légumes qui était le plus clivant.
0: Ah bon?
3: Genre moi, mon père, il déteste les petits pois. Le goût des petits pois, mais il touche plus son assiette.
0: C'est vrai. Moi, ça me fait ni chaud ni froid, les petits pois.
3: C'est vrai.
0: C'est pas que j'aime et c'est pas que j'aime pas. C'est les petits pois, quoi. Tu sais comment on dit petits pois en néerlandais?
3: Ah, je sais plus, j'ai dû le savoir.
0: Je crois qu'il y a deux manières de le dire.
3: Vas-y.
0: Erwtjes.
3: Erwtjes. Erwtjes, ok.
0: E-R-W-T-J-E-S.
3: Rien du tout.
0: Et moi, je disais tout le temps Erwt. Erwtjes.
3: Et la deuxième façon?
0: Je sais pas.
3: Bon, ben quand on. En parlant de nourriture, hein, la culture, c'est comme la confiture.
0: Ça s'étale. Au moins t'en as, c'est quoi? Au moins t'en as, au plus
3: tu l'étales. Plus tu l'étales.
0: Voilà. Alors, Linda, David nous dit pizza.
3: Oh là là.
0: Bon appétit.
3: Ça aussi, ça me donne envie.
0: Et alors, il y a plein de photos qui sont arrivées. Cathy qui a envoyé une quiche au chicon jambon prête à entrer au four, accompagnée d'une petite salade du jardin avec Thomas.
3: Chicon aussi, c'est clivant. Moi, j'aime bien.
0: Chicon, j'aime pas.
3: Et choux de Bruxelles. Oh,
0: ça, c'est dégueulasse.
3: Mais si, c'est bon. C'est très bon.
0: C'est dégueulasse,
3: non,
0: les choux de Bruxelles.
3: Bien cuisiné, c'est une tuerie absolue.
0: C'est dégueulasse.
3: Fais-moi confiance.
0: Non, merci. Angèle arrive dans un instant.
3: Ce sera Une seule vie sur Tipeee.
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0: Stella Lefty avec Boston, c'est ce qu'on vient d'écouter sur Typique.
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0: Et c'est l'heure de faire un tour du côté des routes. Ça coince sur le 25, Neuchâtel vers Liège, entre Éouailles, Remouchamps et Beaufailly. Vous perdez 10 minutes sur... vous perdez 8 km, pardon, sur... Non, ça veut rien dire.
2: Qu'est-ce que tu racontes, celui-là ?
0: Vous perdez 10 minutes sur 8 km.
2: Ok, jusqu'ici, je te suis.
0: Voilà. Sur le ring de Bruxelles, ça coince de Wezembeek à Zaventem. Vous perdez 30 minutes vers Grand Bigard. Et puis, il y a aussi un véhicule en panne à hauteur de Saint-Stevens-Woluwe-Saint-Etienne, hein, finalement, en direction de Hall. La bande de gauche est obstrué, soyez patient et prudent.
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0: Voyez là, ça veut dire qu'on doit rentrer, faire dodo.
2: C'est ce qu'on appelle la zotestrie du soir. C'est quand t'es tellement fatigué que tu commences à rire de tout, à être un peu nerveux.
0: Exactement.
2: Ah, mon ami.
0: Bon, pas du tout, je vois pas de quoi vous parlez. En tout cas, dans quelques secondes, vous avez rendez-vous avec Typique à l'ancienne.
2: Yes.
0: On se retrouve demain et on vous souhaite une très très bonne soirée. Gros bisous.
2: Bisous les amis.
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0: Billy pour démarrer le typique à l'ancienne de ce mardi. Eh ouais, on remet une pièce dans la machine, c'est parti.
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0: On est reparti, nouvelle émission, avec durant une heure le voyage des années 90 et 2000 au complet. En tout cas, on fait varier les plaisirs. D'ici quelques minutes, je vous propose de retrouver un petit portrait de famille. Pink, 2002. Trop cool. L'un de ses albums les plus forts d'ailleurs. Pink, plus trop de nouvelles. Hein. Elle a fait des trucs il y a quelques années, mais ouais bon, c'était des belles années. Britney Spears juste avant, et ouais, avant de danser avec des couteaux à moitié à poil sur TikTok, elle faisait quand même de la bonne musique.

0: Belle carrière, Pink. En même temps, elle avait tout pour réussir. Fille de star. Barry White, son papa. Sa maman, Axel Red. Oui, rouge et blanc, ça donne rose. Bon, pour l'humour, on n'est pas là. Mais pour la playlist des années 90 et 2000, ça, il y a du monde. Alors, Natasha Bedingfield, retour en 2004. Toujours dans cette année-là, Mario maintenant.
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0: Et juste après, on va retrouver Ina. Ça, c'était très bien aussi. Hein. Kitsch des années 2008, hein, mais Ina quand même, qui arrive dans Typical Ancienne pour ce mardi soir.

0: Que devient Ina? Je ne sais pas, mais son frère Ino a bien réussi dans les galeries commerçantes.
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0: Ouais, bon, ce mardi, on fait avec ce qu'on a. Hein. Allez, la playlist des années 90 et 2000, ça continue. Vous allez voir, vous n'allez pas être déçus du voyage. Avec, dans quelques minutes, j'aperçois Chemical Brothers, retour en 2004. Et voici le titre parfait pour lâcher la pression. Vous êtes en voiture, la journée a été pourrie, vous avez envie d'étrangler votre patron parce qu'il vous a demandé l'impossible et vous avez 1000 mails encore à traiter et vous n'êtes même pas arrivé au bout de votre to-do list aujourd'hui. Voici de quoi chanter à tue-tête, Helmut Fritz, retour en 2009 sur Typique.
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0: Jadoul sort typique, salut.
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0: Bah dis donc, on a reçu un petit whiz de Justin Timberlake. Il va arriver dans typique à l'ancienne d'ici quelques minutes. Cry me a river, ça va faire du bien. Juste avant, la barbichette, retour de La Fouine featuring Amel Bent. Retour en 2007, ça va être très sympa cette histoire typique à l'ancienne. Le meilleur des années 90 et 2000, si jamais, je vous le dis, vous avez envie d'écouter, je sais pas, un petit titre, un souvenir, quelque chose qui vous avait marqué. Et surtout, dites-moi pourquoi est-ce que vous avez envie de le réentendre. Le WhatsApp de Typique est ouvert, 0471 203 300, vos souvenirs à l'antenne jusqu'à 20h. C'est ça aussi typique à l'ancienne.

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Bah voilà, une paire de piles en moins. Ça nous coûte des piles à chaque fois ce titre. Hein. On en remettra dans Justin Timberlake plus tard. En attendant, voici le premier titre qui se lançait quand j'écoutais ma compile Pure FM sur mon autoradio étant petit. Gorillaz maintenant, et juste après, Kids, Stand on the World arrive sur Tipeee à l'ancienne.

Ça va, ce mardi soir, tous les prouveurs ont pu montrer qu'ils connaissaient les paroles par cœur de la tribune Mano. De Dana, avec Mano. Bon, j'ai inversé, j'ai fait une soupe. Hein. Allez, typique à l'ancienne, vous écoutez cette émission tous les soirs. On va la terminer comme il faut pour aller jusqu'à 20h avec Daddy DJ. Et juste après, si on a le temps, je vous mets un bon Jennifer Lopez. Ici, c'est les années 90 et 2000 et juste après, on attaque le meilleur de typique, tout ce qu'il s'est passé dans vos émissions préférées. C'est le rendez-vous, comme tous les soirs, jusqu'à 22h pour écouter la meilleure playlist et les meilleurs moments de vos émissions préférées. Daddy DJ.

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1: Bonsoir ou rebonsoir, vous écoutez le meilleur de Typique. Comme tous les soirs jusqu'à 22h, on va s'offrir un petit digest de la journée. On réécoutera quelques bons moments passés en compagnie de Gaëtan et Audrey, de Vanessa et Mario, sans oublier bien sûr Samy et Lou qu'on réécoutera aussi. Le tout avec le meilleur de la playlist de Typique. On continue avec DJ Goja et Jason Derulo, voici Michiko.

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1: Avant de continuer en musique avec Sabrina Carpenter, on revient dans le réveil de Typique de ce matin avec une petite question pour vous dans le débat du jour. Faut-il ou non faire la bise à ses collègues au boulot ?
2: On va débattre.
0: Le duel.
2: Yes, alors il y a deux camps dans cette émission parfois. Et le mardi, on forme deux camps parce qu'on n'est pas toujours d'accord sur tout avec Audrey.
3: Non.
2: Pourtant, on se connaît depuis longtemps, hein, mais voilà, on n'a pas toujours les mêmes avis sur
3: tout. Et là-dessus, on n'est pas du tout d'accord. Est-ce que vous êtes du style à faire la bise ou non quand vous arrivez au boulot ? Est-ce que vous faites la bise aux collègues ?
2: Alors, je peux donner mes petits arguments ?
3: D'abord, on va accueillir Marilyn.
2: D'abord,
3: qui
2: on accueille Marilyn.
3: Bonjour Marilyn.
2: Et on accueille Marilyn. Salut Marilyn.
4: Bonjour.
3: Ça va Marilyn ce matin ?
4: Ça va.
3: Bon, Marilyn, on va essayer de te convaincre chacun notre tour, d'accord, de notre vision de est-ce qu'il faut ou pas faire un bisou aux collègues quand on arrive. Et tu nous diras à la fin ce que t'en penses, d'accord ?
4: Ça va, d'accord. Pas
2: de soucis. Bon, alors moi, je suis plutôt pour, parce qu'en fait, on passe beaucoup, beaucoup de temps avec nos collègues. On passe même plus de temps avec nos collègues qu'avec notre propre famille. Donc, évidemment, dire bonjour, pour moi, ça me semble normal et pas comme deux banquiers qui signent un contrat, quoi. Tu vois, pas se donner la main. Je trouve ça plus sympa de faire la bise. En plus, ça prend 3 secondes, ça change l'ambiance dans tout un étage. Moi, ce que je supporte le moins, c'est les gens qui arrivent au bureau et qui ne disent pas bonjour. Ça m'énerve. Et pour ceux qui vont me dire « Ouais, mais les microbes, tatatitatata. » Et quoi, quand tu serres la main, t'as pas de microbes. Souvent, tu serres la main et tu vas pas te laver les mains après. Et donc, t'as des microbes aussi.
3: Donc, t'es plutôt pour. Moi, je suis plutôt pour. Je vais dire pourquoi, Marilyn. Moi, je suis totalement contre. Déjà, je veux pas embrasser les gens parce que je me sens agressée, moi. Quand les gens viennent me faire un bisou comme ça... Tu vois, ils rentrent dans mon espace. Je me sens. Tu vois, j'ai envie de dire, allez, recule. Tu m'agresses. Première chose. Deuxième chose, les microbes, mon gars. Moi, depuis que je fais plus la bise, parce que moi, je fais plus ça. Je te jure que je ne suis plus malade.
2: Alors, toi, tu ne fais pas la bise, mais tu ne serres pas la main non plus.
3: Écoute, il y a même des chercheurs qui ont comparé les façons de se saluer. Un check du poing, ça transmet à peu près 10 fois moins de bactéries qu'une main serrée. Donc, en gros, même serrer la main, je fais pas moi.
2: Oui, ça j'ai bien compris, oui, je l'ai vu.
3: Je dis bonjour par contre, je dis bonjour à tout le monde. Je passe dans tous les couloirs, je dis bonjour, mais je fais juste pas la bise. Je vois pas l'intérêt en fait de faire ça. Je trouve que je me sens agressée, je n'aime pas. Voilà. Donc je suis complètement contre le fait qu'on fasse la bise. Ou alors faites-vous la bise entre vous, mais voilà.
2: Toi, est-ce que tu fais la bise au bureau ou pas ?
4: De manière générale, on fait la bise, oui.
2: Ah, est-ce que Audrey t'a convaincu avec ses propres arguments parce qu'Audrey est contre faire la bise, est-ce que toi, elle t'a convaincu ou pas ?
4: Contre, je dis pas, il y a des personnes avec qui on a plus d'affinité que d'autres aussi.
2: Ça, c'est pas faux,
4: Et voilà, au moins dire bonjour, ça...
3: Ah non, mais ça oui, clair. Ça par contre, c'est la base, c'est la politesse.
4: C'est la base. Voilà.
2: Mais donc sinon, toi, t'es plutôt du camp je fais la bise, quoi.
4: De manière générale, là où je travaille, oui, on fait la bise.
3: Mais t'imagines quand il y en a 40 bise,
4: mais oui, il y en a 40.
3: Oh là là,
2: parfois je suis d'accord avec toi, quand il y a un gros groupe, moi souvent je fais ouais, salut tout le monde, ouais, ça c'est vrai.
3: Bah oui,
4: ça
2: m'arrive.
3: Puis en plus, moi, il y a quand même un truc qui me dérange, c'est que personne ne te demande si t'as envie d'avoir un bisou. Tu vois ?
2: Ouais, mais bon, mais si à chaque fois tu t'avances vers quelqu'un pour lui dire bonjour et t'as envie que je te fasse un bisou ?
3: C'est vrai que Karine, elle dit sur le WhatsApp, même chez nous, la directrice, elle fait la bise, c'est beaucoup plus convivial qu'un simple bonjour.
2: Notre direction nous fait la bise aussi. Hein.
3: Non, jamais. Tu fais la bise au boss, toi ?
2: Bah oui.
3: Tu fais la bise au boss ?
2: Bah oui.
3: Mais t'es malade, quoi ?
2: Évidemment que oui.
3: Mais c'est
2: même eux qui me font la bise.
3: Et moi, ils me font pas la bise.
2: Mais c'est parce qu'ils savent très bien que t'es contre.
3: Parce que t'en as un maintenant, moi aussi, je veux la bise.
2: Tu vois ? Et puis, c'est culturel dans certains pays. Par exemple, chez nous, en Pologne, quand tu ne connais pas la personne, tu ne fais pas la bise. Ouais, tu donnes la main. Ça, c'est vraiment culturel. Parce que c'est vrai que parfois, dans certaines cultures, tu sais, ça peut être un peu faux cul de faire la bise. Parce qu'en fait, tu connais pas la personne. Tu lui fais la bise alors que t'as peut-être pas envie de la faire.
3: C'est un contact physique, quoi. Moi, ça me met mal à l'aise.
2: Moi, j'aime bien. C'est convivial.
3: Ouais, voilà. Chacun sa team. On n'est pas obligé d'être d'accord. Marilyn, tu vas au boulot, toi, aujourd'hui ?
4: Oui, malheureusement.
2: Écoute, courage. Tu vas donc, dans quelques instants, faire la bise à tous tes collègues.
3: Et tu fais quoi comme boulot, toi, Marilyn ?
4: Où je travaille dans un bureau.
3: T'as peur,
2: j'adore.
3: Maintenant, t'as peur de dire où ?
2: On te fait plein de gros bisous.
4: Je ne dirai pas où.
3: Bisous, Marilyn. Courage au boulot.
4: Bisous, ça va aller.
2: Salut.
4: Également, merci.
2: Ciao, ciao.
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0: Bon début de soirée avec nous sur Tipeee. Hey, c'est Ring My Bell dans la suite de la Good Music. Avant d'écouter ça, un nouvel extrait du réveil de Tipeee. Gaëtan et Audrey ont eu la chance de recevoir Benjamin Douba Paris et Dorian Koyalis qui jouent les rôles de Simba et Nala dans la comédie musicale Le Roi Lion.
1: Dans c'est Lush Live qui
2: et en attendant. Ah pardon, excuse-moi, je t'ai coupé. Moi, je suis tellement excitée de les recevoir. Ah,
1: je ne le tiens plus depuis ce matin. Je lui ai dit qu'on allait parler Roi Lion. Et ben voilà.
0: Yes. Ça y est, le Roi Lion, la comédie musicale. Ils sont là. Benjamin Douba qui fait Simba. Dorian Koyalis qui fait Nala. Salut les amis.
1: Salut, bienvenue à tous les deux.
3: Vous allez bien?
1: Ah bah oui.
0: Ça va super bien. Alors la comédie musicale Le Roi Lion, c'est 49 artistes sur scène, 200 marionnettes, des girafes de plus de 5 mètres, 2 millions de spectateurs à Paris depuis 2021. 124 millions dans le monde depuis la création, c'est énorme.
1: C'est spectaculaire quand tu vois le spectacle. Enfin, franchement, tu te fais attraper. Moi, j'ai pleuré à cette comédie musicale tellement c'était touchant. Et du coup, Benjamin, toi, tu la connais bien, cette comédie musicale. Parce que, en tout cas, le rôle de Simba. Parce que ça, je ne savais pas, mais tu as déjà joué Simba dans ta vie avant, quand tu étais petit.
3: Exactement. Salut, déjà. Simba, ouais, c'est un rôle qui me suit, puisque ça, c'est un rôle qui me poursuit.
1: Ouais.
3: Parce que c'est le premier rôle que j'ai interprété sur scène en 2007.
1: Et c'était où?
3: Au théâtre Mogador.
1: Ok.
3: Ce même théâtre à Paris.
1: Ouais.
3: Et j'interprétais déjà Simba, mais Simba enfant. Parce que sans vous spoiler l'histoire, il y a une ellipse au milieu de l'histoire.
1: Bien sûr.
3: Et donc nous, pendant la comédie musicale, on respecte l'histoire du film.
1: Mm-hmm.
3: Donc il y a 1h20 de Simba enfant, donc c'est un vrai enfant qui joue.
0: Ok.
3: Il y a 1h20 de l'adulte.
1: Et là, tu fais.
3: Qui a grandi avec Timon et Pumba.
1: C'est marrant. Est-ce que tu te doutais quand t'étais petit à 8 ans que peut-être plus tard t'allais reprendre le rôle pour jouer
3: Simba? Je n'osais même pas l'imaginer. Je savais pas que ça allait durer aussi longtemps. Et en fait, il se trouve que là, on est face à la plus grande comédie musicale de l'histoire des comédies musicales.
0: Ouais, elle est énorme.
3: À Broadway, elle joue depuis, je crois, 96 ou 97 non-stop. Et à Paris, on est là depuis 6 ans.
0: C'est canon.
3: Voilà, c'est canon.
0: Toi, Dorian, tu viens plutôt de la danse contemporaine. Est-ce que la danse contemporaine t'a aidé dans ton rôle de Nala ou...
4: Je viens plus de la comédie musicale, mais j'ai fait pas mal de danse. Et en vrai, ouais, grave, parce que il y a une corporalité hyper intense et différente de juste le théâtre, quoi.
1: Mais parce que moi, je me suis quand même demandé, est-ce que tu dois adapter ta manière de danser à l'animal que t'interprètes, tu vois? À mon avis...
4: Tout est réfléchi pour...
1: Ouais.
4: C'est inspiré des danses balinaises, javanaises. Et du coup, ouais, toute la corporalité de nos personnages sont inspirés de ces danses-là. Et donc, ouais, c'est complètement différent de juste moi, Dorian.
1: Ouais, la Téna, là, quoi. Et vous avez quoi sur le dos, alors, pendant le show? Concrètement, ça pèse lourd ou pas?
3: Ça pèse un peu lourd. mais bon, c'est étudié pour qu'on puisse danser, faire des cascades avec.
0: Ouais, parce que vous devez faire des mouvements et tout.
3: Tous les costumes sont faits à la main.
1: Wow. Mais ils sont beaux, hein. Ils sont incroyables.
3: Beaux, ouais.
1: Parce que c'est pas facile.
3: À la main, chaque masque est unique.
1: Il y a certains animaux, c'est pas facile de les, tu vois, de les retranscrire sur scène.
3: Il y a un super gros travail de marionnettes.
1: Ouais.
3: Et vous allez voir, vous allez venir nous voir au théâtre, n'est-ce pas?
0: Ouais.
3: Vous allez voir, alors qu'on est à 1h30 de chez vous, des éléphants, des antilopes, des zèbres.
1: Incroyable.
0: C'est quoi la plus grosse difficulté pour votre rôle?

0: Ouais, c'est très exigeant vocalement et physiquement, parce que moi j'ai une partie dansée dans le solo, donc gérer son souffle, on a un corset hyper serré, oui. Un masque sur la tête.
1: Ouais, parce que bouger, danser, chanter en même temps, c'est chaud, hein.
2: Et vous aviez fait le casting pour ce rôle-là, ou alors comment ça se passe? Moi j'imagine quand tu viens à l'audition, c'est vous qui dites moi je veux être Nala, moi je veux être Pumba, ou alors c'est plutôt les responsables de casting qui disent non, tu feras ça. Comment ça s'est passé? C'est le rôle de votre vie ou pas?
3: On propose notre profil pour un personnage, ouais. Mais ça s'est passé différemment pour nous deux. Tu veux raconter ton histoire qui est assez rigolote?
0: Ouais, j'ai auditionné pendant 4 ans, j'ai fait 4 ans d'audition.
1: Ah ouais?
0: Ouais, j'ai commencé en 2022 je crois, et j'ai auditionné tous les ans pour Nala.
1: Donc ouais, c'était ton objectif quoi?
0: C'était mon objectif, c'était moi.
1: Ah ouais.
2: J'adore.
0: J'ai pas été prise tous les ans. Cette année, j'ai auditionné pour Shenzi et Sarabi, et c'est là que j'étais prise pour Nala.
2: Ah bah tiens, tu vois, c'est quand t'as lâché prise.
1: C'est dingue.
2: Que t'as fini par être le rôle de tes rêves. Et toi, c'était aussi un rêve d'être ce rôle-là en particulier? T'aurais pu faire n'importe lequel d'autre, tu vois, dans le Roi Lion.
3: Ah non, j'aurais pas auditionné pour un autre rôle, mais.
2: T'aurais pu être Pumba ou pas, par exemple?
3: Non, pour moi, c'était naturel de revenir et dans la continuité de mon histoire, de faire Simba.
2: De faire ça, parce que sinon, on a quelqu'un à te proposer dans le casting de Pumba. je te présente Tanguy, qui est notre éditeur. Ça vous donne un indice sur sa voix, déjà, quand il
4: parle. Oui, de base, tu vois. Mais c'est vrai qu'on a même une conversation de groupe qu'on a renommée Pumba, réveil de typique, tu vois. Ouais, oui.
5: Parce que j'ai tendance à pouvoir parfois assez bien imiter Pumba.
3: On rentre avec, on le met dans la valise.
5: Alors, si tu veux un coup de matata, il n'y a pas de problème.
6: Ah ben voilà, on a réuni toute la troupe finalement, ici dans ce studio, avec un petit extra. Voilà, exactement. Mais ça nous a fait super plaisir. On vous retrouve du coup au Théâtre Mogador à Paris. La saison se joue au moins jusqu'en janvier. Et alors, bientôt sur Typique, on va vous offrir des places pour aller les voir à Paris. Donc ça, c'est la petite annonce qu'on avait à faire à nos auditeurs. On ne vous a pas oublié, évidemment. Donc on va venir vous voir, effectivement.
2: Voilà. On va embarquer tout le monde pour venir voir cette comédie musicale qui est juste incroyable. Et merci de passer nous voir tous les deux ce matin.
3: Plaisir.
2: Ça fait vraiment plaisir.
6: C'était donc Benjamin qui joue le rôle de Simba et Dorian qui joue le rôle de Nala. Merci, merci les gars. Merci.
2: Et Tanguy dans le rôle de Pumba quand même.
6: Évidemment.
5: Bravo, bravo. Quand vous voulez, les amis.
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0: Avec nous dans le meilleur de Typique. Comme tous les soirs, on réécoute les highlights de la journée en radio. On achève la journée aussi avec plein de good music. Pink Panthers arrive dans la suite avec son morceau Illégal.
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1: Adèle et son classique Rolling in the Deep dans la suite de la Good Music. Avant d'écouter ça, on revient une nouvelle fois dans le réveil de Typique de ce mardi. Dans sa chronique, Alba a dressé un bilan assez compliqué de notre pouvoir d'achat entre un abonnement de bus qui explose, le chocolat au prix de l'essence et son compte en banque dans le rouge dès le 9 du mois.
2: Alba est de retour. Elle ne connaît absolument pas la demi-mesure. Chaque matin, elle vous offre sa tempête émotionnelle sur des histoires, même minuscules. Et croyez-moi, ça décomplexe. Alba, mesdames et messieurs, ouais. Bonjour Alba.
3: Et je sais pas si tu vas l'énerver.
4: Tu vas m'énerver, là, Gaëtan, déjà que j'étais pas au max. Bref, est-ce que ça va?
3: Oui, ouais. Et toi, Alba?
4: Oui, attends, l'été se prolonge, il fait chaud, le ciel est bleu, Gaëtan se trempe dans mon nom, c'est parfait.
3: Ah, c'est faux, tout est faux, ça va pas du tout. Déjà, je suis en retard pour payer mon loyer. Le chocolat coûte le prix de l'essence alors que je suis en pleine rupture. Oh. Et l'essence coûte le prix d'un rein. Donc, je sais pas comment on va s'en sortir, mais on va y aller. Hein. Parfois, tu sais, je me remets en question et je me dis, oh, Alba, tu gères mal ton budget. Parce que, en fait, souvent, je me retrouve avec 5 euros sur mon compte alors qu'on est le 9 du mois. Et puis après, je vois que le gouvernement belge doit encore trouver 10 milliards de budget d'ici 2029 et je me dis, oh, mais ça va. Il y a pire que moi, finalement. Hein. Comment ça se fait qu'on est toujours endettés, nous, en Belgique? Tu sais, en un an, la dette a augmenté de 48,3 milliards d'euros.
2: Oh my God.
3: 48,3 milliards d'euros. Audrey, c'est toi qui as encore été acheter plein de citrouilles d'automne avec l'argent public. Moi, ça me stresse. Hein. Je suis désolée, mais c'est beaucoup d'argent, quoi. Et là, ils ont besoin de 10 milliards. Mais vous les trouvez où, les 10 milliards? Pas chez moi, j'espère. Hein. Parce que moi, il me reste 40 euros pour finir le mois et je me nourris avec les croquettes de mon chat. Donc,
4: Oh mon Dieu.
3: Ah oui, ça va, je vous vois me juger, Audrey Gaëtan. Oui, j'ai du mal à gérer mon budget, mais rappelez-vous que les croquettes goût poulet, c'est pas si mal. Et le gouvernement, c'est pire. 48,3 milliards en un an. Qu'est-ce qu'on va faire pour les aider à trouver les 10 milliards? Audrey, peut-être conseil?
5: Bah non.
3: Ouais, bon, alors, à mon avis, déjà, la tech va pouvoir les aider à leur donner un peu d'argent, vu qu'ils ont augmenté le prix de leur abonnement express étudiant de 12 euros par an à 384 euros par an.
2: Oh.
3: Ouais, c'est 32 fois plus.
5: Wow.
3: Alors, ils justifient ça comment, la tech? Ils disent, oui, c'est vrai, ça augmente, mais en 2019, c'était plus cher. Bah, c'est éclaté comme argument. Hein. C'est comme si tu disais, ouais, j'ai pissé dans ton canapé, mais en 2019, j'avais chié dans ton canapé. Là, c'est mieux, hein.
4: C'est qui ça?
3: Bah, si tu pouvais juste laisser mon canapé tranquille, Gaëtan, ce serait super. Après, on s'étonne que les étudiants soient en colère. Mais là, aller à l'école en Belgique, c'est devenu une preuve de détermination hors du commun. On vous apprend des tâches que l'IA risque de faire à votre place. Mmh. On vous augmente le Minerval. On vous augmente les abonnements de bus que vous devez prendre pour vous rendre à l'école. Et tout ça en vous disant, ah oui, by the way, les avantages sociaux auxquels vos aînés ont droit actuellement, comme la retraite, etc., c'est pas sûr que vous y ayez droit. Je peux vous dire qu'on a vu mieux comme discours de motivation. Hein. C'est comme si on t'obligeait à aller à la salle de sport et on te dit, par contre, tu dois plus payer pour le bus pour te rendre sur place, payer son abonnement à la salle plus cher, le matériel est sale, les coachs sportifs sont débordés et à la fin, t'auras pas les abdos. Allez. Bah, on y va. Hein. Là, on reste tous sur mon canapé avec Gaëtan. Hein. Bref, le gouvernement cherche 10 milliards, la dette a pris 48,3 milliards en un an et moi, je cherche 40 euros pour finir le mois. En vrai, proportionnellement, je suis un génie de la finance, quoi. Finalement, quand ça va pas, tout est une question de perspective.
4: Voilà.
3: Voyez en vous, les amis.
4: J'aime bien la perspective d'Alba, moi aussi, alors je suis une génie de la finance.
6: Ben oui, moi je peux t'aider si tu veux, parce que moi j'ai des sous de côté.
3: Ah,
6: et
3: des croquettes
6: voilà. Et des croquettes.
3: Ah, ça me va.
4: Merci beaucoup, Alba. On te retrouve évidemment la semaine prochaine. Et en attendant, on peut réécouter tout ça en podcast, c'est dispo sur Ovio.
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0: Bon début de soirée avec nous dans le meilleur de Typique. Comme tous les jours, on découvre dans l'émission un de nos nombreux podcasts. Ce soir, celui de Lucille, Petit Déj et Grande Question, ou comment répondre aux questions que nous posent parfois nos enfants curieux de tout. Tout de suite, un extrait de l'épisode consacré à la prison.
1: Salut, salut! Dites, je cherche des infos sur la prison. Ne vous inquiétez pas, j'ai tué personne, même si j'aurais pu. C'est pour Gary. Il avait peur d'être emprisonné à cause d'une petite bêtise. Voilà, je l'ai rassuré, mais j'aimerais bien lui expliquer un petit peu mieux comment ça marche.
2: Le rassurer? Mais attends, ça fait un super moyen de pression, en fait, non?
3: On est vraiment sûr qu'on n'a pas le droit d'enfermer des enfants? Hein, pas en prison, mais dans leur chambre ou dans la salle de bain, 5 minutes, comme ça, à la fraîche. On peut?
4: Oh, mais vous êtes vraiment des parents horribles. Si vos enfants entendaient tout ça.
2: Mais aux dernières nouvelles, c'est pas un groupe enfant admis. Donc, ce qui se dit dans le groupe reste dans le groupe.
4: Et combien tu me donnes, Seb, hein, pour que je me taise? Bref. En tout cas, nous, on a parfois des détenus qui doivent être soignés à l'hôpital. On a tout un protocole à respecter qu'on a mis en place avec le directeur de la prison. Si ça peut t'aider, je cherche son email et je t'envoie tout ça.
5: Bonjour Vincent.
6: Bonjour.
5: Merci de me rencontrer. Toi, tu es directeur de prison depuis 26 ans. Comment on peut expliquer à quelqu'un qui ne connaît pas du tout le milieu carcéral ce que ça fait vraiment d'être en prison?
6: Alors moi, je ne sais pas ce que ça fait vraiment parce que je n'ai jamais été détenu. Mais je connais beaucoup de monde, évidemment, à la prison qui est détenu. Et donc, à quoi on pourrait comparer ça? On peut imaginer peut-être qu'on est dans une pièce qui fait 9 mètres carrés. Ça veut dire quoi, 9 mètres carrés? Une salle de bain. Habituellement, on peut donner ça. Et c'est une pièce où on est minimum 2 à passer 23, 22 heures sur 24 sans pouvoir sortir. D'ailleurs, il y a un truc très frappant dans une cellule. Quand on regarde la porte depuis l'intérieur de la cellule, c'est une porte muette d'une certaine manière. Il n'y a pas de clinche. C'est tout lisse. On ne sait pas sortir. Donc c'est là qu'on voit vraiment qu'on est dépendant de l'agent pénitentiaire, du surveillant qui est de l'autre côté et que soi-même on ne peut plus rien faire. Il faut demander l'autorisation pour tout. La deuxième chose, c'est vivre avec quelqu'un qu'on n'a pas choisi. On est condamné d'une certaine manière à vivre avec une personne qui peut être très différente de soi. On ne parle pas la même langue, on ne partage pas les mêmes goûts culinaires, on doit faire ses besoins dans la même toilette. Et c'est une toilette qui n'est pas protégée par un petit paravent ou par un... C'est très violent, il n'y a aucune intimité qui est respectée. Et parfois, dans les prisons où ce qu'on appelle la surpopulation est le pire, c'est-à-dire là où il y a beaucoup trop de détenus par rapport à la place dont on dispose, il y a même certaines prisons où les détenus sont à 3 dans cette cellule. Et donc plutôt, il y a un lit superposé pour 2, mais alors on rajoute un matelas à même le sol, parallèlement au lit superposé, et on est 3 dans 9 mètres carrés. Et quand on est 3, on ne sait même plus bouger dans la cellule 1. Il y a les meubles, parce qu'il y a une table, il y a une petite armoire pour mettre ses vêtements. Avec le matelas au milieu, il n'y a même plus moyen de se lever, de marcher un minimum dans la cellule. Donc ça devient des conditions épouvantables. Et ça n'est évidemment pas à aller mieux. Souvent, quand les gens arrivent en prison, c'est qu'il y a un gros problème. C'est des gens qui ont eu un parcours très difficile, mais qui en plus ont fait quelque chose qui a été puni par la justice. Et c'est clair qu'en les mettant dans des conditions pareilles, ça ne va pas aller mieux.
0: 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On continue en musique sur Typique avec Temper City. Voici Self Aware.
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Bonne soirée avec nous dans le meilleur de Typique. La suite de la Good Music, ce sera avec Ray. Elle sera en concert avec nous cet été à Werther Boutique.

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2: Une révélation belge dans la suite de la Good Music. Camille Yembe, on va l'écouter avec Rien à fêter. Avant ça, retour dans votre Good Vibe de l'après-midi avec Samy et Lou. Alors que le nouveau single d'Angèle vient de sortir, Lou nous a expliqué comment Dua Lipa a provoqué sa rencontre avec Caroline Polacek.
3: Et puis on le disait il y a quelques minutes, on va parler de Angèle. Angèle qui arrive bientôt avec son nouvel album Instinct. Et alors il y a un single en particulier qui nous intéresse aujourd'hui.
4: Ce titre, c'est celui-ci. A love triangle.
3: Oh bah toi aussi tu le dis bien, dis donc.
4: J'ai répété 4 fois en antenne. Et alors elle est pas toute seule dessus. Il y a le producteur français Sébastien et la chanteuse américaine Caroline Polacek. Ouais. Alors pour ceux qui la connaissent pas bien, c'est une star de la scène électropop. Elle évolue en solo depuis 2014 et elle s'est fait remarquer surtout pour son univers musical qui est assez singulier. Mais Angèle et Caroline Polacek, comment ça s'est fait exactement en fait? Comment elles se sont connues toutes les deux?
3: Ah ben on vous le demande.
4: Eh bien, je vais vous le dire. Leur rencontre remonte à 2022, dans les coulisses du Madison Square Garden à New York. Et elles se sont rencontrées grâce à Dua Lipa.
3: Mais non.
4: Notre Dudu a joué les entremetteuses. Chichi. Alors à l'époque, en fait, Caroline Polacek, elle faisait la première partie de la tournée américaine de Dua Lipa. Et ce soir-là, Dua avait invité Angèle sur scène pour chanter ensemble.
3: Fever.
4: Et la boucle est bouclée.
3: Wow.
4: Et en fait, c'est dans les coulisses, après ce concert, que les deux artistes ont fait connaissance. Et elles ont gardé contact, évidemment, jusqu'à collaborer sur Love Triangle. Bref, merci Dua Lipa pour la rencontre.
3: Et oui, finalement, un triangle amoureux aussi.
4: C'est beau, ça.
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0: soirée avec nous dans le meilleur de Typique. Avant de continuer en musique avec Puggy, on réécoute un petit bout de votre good vibe de l'après-midi. Samy et Lou ont tenté de répondre à la question suivante. Pourquoi rigole-t-on quand on nous chatouille?
1: Là, j'aimerais qu'on redevienne sérieux deux minutes. Parce
2: c'est important.
1: Ici, on va parler d'un sujet vraiment très sérieux, les chatouilles.
3: Ça me chatouille.
1: Pourquoi est-ce qu'on rigole quand on nous chatouille?
2: Oh, j'adore ce genre de questions. Ça fait un peu le saviez-vous, tu vois.
1: C'est vraiment ça.
2: Quelques guilis sur les côtes et c'est immédiatement le fou rire, avec en prime cette envie irrésistible de se tortiller dans tous les sens. Mais pourquoi est-ce que notre corps réagit comme ça? Eh ben, je vais vous le dire. En fait, quand on nous chatouille, ce sont...
1: Eh ben, je vais vous le dire.
2: Sérieuse. Non, mais je trouve ça génial. En fait, quand on nous chatouille, ce sont nos terminaisons nerveuses qui envoient des signaux au cerveau et ça va déclencher la libération de sérotonine. On en a déjà parlé dans l'émission. Ça s'appelle l'hormone du bonheur aussi. Et jusqu'ici, c'est super. Mais ce qu'il faut savoir, c'est que la sérotonine, c'est aussi responsable d'un autre sentiment, la peur.
1: Ah, c'est pour ça que j'en éprouve beaucoup dès que je te vois. Beaucoup de sérotonine.
2: Je te fais peur, mon chou. En fait, c'est un vrai mélange de rire et de panique. Ça veut dire que c'est un ancien mécanisme de défense. Et donc, c'est maintenant qu'on réalise que les zones les plus sensibles aux chatouilles, bah, c'est souvent genre le cou, ça va être les parties du côté du corps, tu vois, quand on vient de
1: chatouiller. Les zones où on se sent vulnérable.
2: Exactement, vulnérable en cas d'agression. Donc, notre fou rire, c'est une manière instinctive de signaler qu'on se soumet face à quelqu'un de plus fort. À la base, c'est un mécanisme de survie. Donc, la prochaine fois que quelqu'un vous chatouille, bah, dites-vous que votre fou rire, en fait, c'est peut-être simplement votre cerveau qui essaye de vous sauver la peau.
1: Ça me donne envie de rire. Rien que t'entendre parler de chatouille.
2: Ah, je te fais peur.
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2: Avant de continuer en musique avec Offenbach et Star Sailor, un petit mot pour vous qui êtes peut-être fan de jeux vidéo et de cinéma. 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
1: Merci d'être avec nous ce soir dans Le meilleur de Typique. Beyoncé arrive. Avant de l'écouter, un bon moment passé avec Vanessa et Mario ce matin entre 9h et midi. Dans leur séquence Qui est-ce, il fallait retrouver une chanteuse américaine super connue.
2: Attendez, mais qui êtes-vous?
0: Mais qui est-ce?
3: Et si vous arrivez à ce moment-ci, on est en train de se faire un petit Qui est-ce. Ça se passe notamment sur le WhatsApp 0471 200 300. Vous pouvez continuer de réagir. Mario tente de nous faire deviner une personnalité.
4: Une personnalité qui a commencé sa carrière très jeune. Hein. Et au départ, c'était surtout dans la musique country. Je vous disais aussi que ses histoires d'amour ont parfois inspiré ses chansons. Et ses fans adorent chercher des indices qui sont cachés dans ses textes, dans ses clips, dans ses tenues aussi. Et le troisième indice, en 2023, elle a démarré une tournée gigantesque qui est devenue la première tournée de l'histoire à dépasser le milliard de dollars de recettes. Mais de qui on parle ?
3: Et là, vous avez réagi sur le WhatsApp 0471 200 300. On a notamment un message de Osuka qui nous parle de Katy Perry. Est-ce que ce serait elle?
4: Non, ce n'est pas Katy Perry du tout.
3: Ayat nous dit Beyoncé, c'est sûr.
4: C'est pas elle.
3: Sabrina Carpenter, ça c'est Frédéric qui nous parle de Sabrina Carpenter.
4: Tiens. On n'est pas sur Sabrina Carpenter.
3: Après, il y a plusieurs messages. Et personnellement, c'est à ça que je pensais. Mais on a par exemple Sam, Anto aussi, qui nous parle de Taylor Swift. Est-ce qu'on serait sur Taylor Swift?
4: On est exactement sur Taylor Swift.
3: Bah bravo à tous ceux qui ont trouvé la bonne réponse, en tout cas sur le WhatsApp.
4: C'était pas évident?
3: Moi, sur le dernier indice, je l'ai eu, mais je t'ai dit, avant le dernier indice, j'étais persuadée que c'était Miley Cyrus.
4: Et c'était pas Miley. Et en plus, Taylor Swift, elle fait la une partout pour le moment. Elle est, puisqu'on parle beaucoup d'elle, elle est au centre de l'attention en Caroline du Nord, notamment, puisque pour la petite histoire, il y a la police de Greensboro, Caroline du Nord, donc, qui a publié un message qui disait « Toute personne arrêtée aujourd'hui devra écouter les nouvelles chansons de Taylor Swift en boucle
3: ». Petite blague où on n'est pas un 1er avril, c'est ça?
4: Voilà. Et du coup, évidemment, ça a fait réagir, sauf que la blague, elle n'a pas plu à certains fans, à certains Swifties. Et la police a donc fini par présenter ses excuses pour la polémique.
3: Ouais, c'est ça, parce qu'en fait, ça peut être pris positivement, mais négativement aussi, parce que du coup, ça veut dire quoi? On se moque de Taylor Swift. Tous les fans ne sont pas très contents, évidemment.
4: Bah non, tu m'étonnes.
3: Après, moi, je me fais emprisonner et je vais écouter du Taylor Swift. Tu vois, hein, franchement, il y a pire que Taylor Swift à écouter, je trouve.
4: Allez, fermons les yeux, imaginons que nous sommes en prison ce matin.
3: Bah c'est super, dis-tu nous mets dans un très chouette contexte, toi.
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bonne soirée avec nous sur Typique. Plein de bons petits trucs à écouter dans la suite de la Good Music. On aura du Post Malone juste après Fontaines d'ici, que voici avec Marianne.

0: Avant de continuer avec Elena et son morceau Capuche, on revient une nouvelle fois dans votre 9h midi de ce mardi. Vanessa et Mario nous ont parlé aujourd'hui des premiers noms annoncés à Rockwater l'été prochain.
1: Est-ce que vous aimeriez aller voir Sober en concert ?
2: Eh bien, si la réponse est oui, on va rendre ça possible.
3: D'ailleurs, c'est qui la radio
1: qui a les plus gros festivals, partenaires des plus gros festivals ?
2: Attends, laisse-moi réfléchir. Bon, c'est typique.
3: Et du coup, quelle est la radio qui vous fait gagner vos accès pour les plus gros festivals ?
2: Eh ben, c'est typique.
3: Ah ben voilà. Bah du coup, l'été prochain, Sober sera à Rockwater. Et si vous le souhaitez, vous serez devant la main stage, devant Sober. Ce sera le 4 juillet prochain.
2: Notez bien la date dans votre agenda, le 4 juillet prochain. Parce que c'est un artiste à aller voir sur scène quand même. En live, il est incroyable. Quel talent, quelle voix. Attends, il faut quand même dire, il a quoi, la petite vingtaine ?
3: Ouais,
2: et pas plus. Et il a plein de talents. Il y a encore quelques années, il enregistrait tous ses morceaux dans un studio improvisé un peu dans sa chambre. Et là, ça y est, il va faire ça sur la scène de Rockwater pendant que son album Back to Friends, lui, il explose partout.
3: Et depuis, c'est vrai que depuis la sortie de cet album, tout s'est enchaîné. Il a même passé son premier concert à l'ancienne Belgique, la main stage du Puckle Pop, tout ça en l'espace de quelques mois à peine. Et donc, prochaine grosse étape pour lui, ce sera Rockwater, dimanche 4 juillet 2027.
2: Et en vrai, il doit être super fier. C'est quand même une consécration, Rockwater.
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Le meilleur de Tipeee, c'est tout pour aujourd'hui. Tovlo, Stromae vont nous emmener jusqu'à 22h. Je vous souhaite de passer une bonne fin de soirée, une douce nuit, faites de beaux rêves et à demain.

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